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7: Bienvenue dans ma bibliothèque. Aujourd'hui, je vais vous donner trois bonnes raisons de lire « Trois fois la colère », un roman de Laurine Roux, paru aux éditions du Sonore en 2025. Les deux premiers romans de cette autrice, « Une immense sensation de calme » et « Le sanctuaire » étaient des contes. Même si elle s'est ensuite éloignée de ce genre avec d'autres livres, elle renoue avec lui dans « Trois fois la colère », qui peut, là aussi, être lu comme un conte. J'ai retrouvé un plaisir enfantin de lecture en m'immergeant dans cet univers lointain dans lequel on est emporté. Le roman suit plusieurs membres d'une même famille, celle d'Hugon de Bure, abominable seigneur qui fait régner la terreur dans les montagnes au début du XIIIe siècle. Il tue, il torture, il viole. Et de ces violences vont naître des triplés, deux filles et un garçon, tous les trois marqués de la tache rouge au cou d'Hugon. Mais ils vont avoir un destin bien différent. La jolie reine est élevée au château et c'est elle, une des principales héroïnes de ce roman, qui dresse plusieurs portraits de femmes fortes, parfois cruelles, sur plusieurs générations. Parce que dans leurs veines coule le sang d'Hugon, transmis dans le viol et dans le meurtre. Une faute originelle qu'il faudra venger. Le premier point qui m'a plu, c'est de retrouver un univers médiéval fantasmé à la Game of Thrones. Alors, je ne sais pas si vous avez vu cette série adaptée des romans de George R. Martin. La série, comme les livres, met en scène différentes familles avec des rapports de pouvoir, des alliances qui se font, se défont. Dans une interview de Laurine Roux, dans l'émission La Grande Librairie, l'autrice dit explicitement qu'elle a eu l'idée de ce roman après avoir terminé cette série Game of Thrones. Elle déclare « J'avais une sorte de nostalgie de cet univers, des flamboyances, des manigances. Et pour m'amuser, je me suis dit « Tiens, qu'est-ce que ça ferait si tu écrivais ton petit Game of Thrones ?» Comme dans la série, on retrouve une grande violence avec le personnage d'Hugon, dont le meilleur ami est le bourreau du village, tout un programme. Et dès le début du livre, des innocents périssent sous la torture, sur le bûcher, à cause d'Hugon de Bure. Je ne résiste pas au plaisir de vous faire entendre ce générique de la série Game of Thrones dont je viens de vous parler.

hein. Ce qui est passionnant, ce sont les intrigues qui découlent de ces liens familiaux sur plusieurs générations. Je ne vous ai pas présenté tous les personnages volontairement parce qu'un des plaisirs de la lecture qui fait qu'on est vraiment happé par ce livre, c'est justement de découvrir quels sont les liens familiaux qui les unissent. J'ai particulièrement aimé le prologue du roman que je trouve aussi magistral que mystérieux. Écoutez cette première page. Le sac brinque-balle contre le flanc du cheval. La jeune fille goûte le corps à corps avec la bête, ses cuisses et son sexe collés au mouvement de l'animal. Cadence régulière, heurt des sabots cherchant appui entre les pierres. La cavalière goûte au branle du sac contre l'abdomen de l'alezan, la tête empaquetée dans le baluchon roulant d'avant en arrière, prisonnière du chanvre. De temps à autre, à la faveur d'un emballement, le bardac cogne son mollet. Alors, la vengeresse sourit. Il lui semble que Gondebure lui baise la jambe, la suppliant depuis ses ténèbres de ne pas aller plus loin. N'écoutant que son dessein, l'adolescente franchit ruisseaux et forêts, cap sur Bure, la tête du gond solidement arrimée au flanc de sa monture. Pas un jour ne s'est passé sans qu'elle se remémore l'instant où, voilà une semaine, elle a fait face au seigneur dans le fracas des armes. D'abord, ils ont été 100, puis 10. Les autres fauchés, embrochés, éventrés ou garrottés par des adversaires peu enclins à se faire catéchiser. Au seuil de la reddition, elle s'est trouvée aux côtés de son maître. Il l'a fixée avec l'expression de qui s'amarre à un visage ami en plein chaos. Son fidèle écuyer et sa lanterne. La jeune fille a relevé sa tignasse, exhibé la tache rouge à sa nuque, enfin arraché son plastron. Deux cerises jolies au milieu de l'albâtre. Trogne ahurie du vieux, des seins chez un garçon. Elle a ri, joie féroce du faible qui berne le fort. Hurlait qu'elle n'était pas damelot, mais damoiselle. Après quoi, elle a brandi les stocks, annoncé qu'il était temps de laver les crimes, temps de payer. Hugon mourrait du sang de son sang. Qui donc est cette mystérieuse jeune fille déguisée en écuyer? Et pourquoi a-t-elle décapité Hugon de Bure? Quel crime exactement Hugon doit-il payer? Et puis, pourquoi cette colère? Oui, c'est le titre, trois fois la colère. Le roman est une histoire de vengeance. Une diseuse de bonne aventure a dit à Reine, fille d'Hugon, « Avant toi, il y a des fautes. Avant toi, il y a eu des fautes. Avec toi, il y en aura. Après toi, il faudra réparer. » Mais ce chiffre 3 renvoie également à l'univers des contes et des légendes. Et c'est vraiment le deuxième point qui a fait que j'ai beaucoup aimé ce roman. J'ai adoré retrouver les motifs traditionnels du conte avec des personnages, des lieux qui lui sont propres. Hugon de Bure est le méchant seigneur, maudit méchant seigneur. Abominable, que l'on adore détester, et qui montre dès son plus jeune âge des signes de monstruosité en perçant de ses dents précoces le sein de ses nourrices. Alors j'ai pensé à Geoffroy Lagrandant, le fils de notre fée locale, Mélusine. Laurine Roux convoque aussi explicitement certaines légendes, la légende du roi Arthur, celle de Beowulf. Dès le début du roman, hein, on peut penser à des contes bien connus, par exemple celui du Petit Poucet, ou encore Hansel et Gretel, puisque Joseph Pio, un des personnages qui va très très vite mourir, est un pauvre bûcheron, un bûcheron veuf qui vit dans la forêt seul avec sa fille. La forêt est vraiment le lieu de la magie, de la merveille, et ça, ça me rappelle forcément les contes. Il ne faudrait pas pour autant imaginer un exercice de style plaisant, mais un peu facile de la part de Laurine Roux. Trois fois la colère se dévore. Bien sûr, comme je l'ai dit, parce qu'il s'agit d'une saga familiale médiévale, bien rythmée à la Game of Thrones, d'un conte cruel hein, qui nous fait retomber dans les plaisirs de lecture d'enfance. Mais Trois fois la colère est avant tout un roman qui m'a emporté par son écriture très particulière. Laurine Roux utilise un vocabulaire parfois médiéval. Ce n'est pas une tentative d'imitation du langage médiéval. Hein. Elle emploie des mots rares qui donnent l'impression de lire la langue d'un autre univers, dans un autre temps, dans un autre lieu. La dimension poétique tient également à l'écriture très cadencée. Il y a une prose rythmée, avec des virgules placées exactement au bon endroit. L'art de la virgule, c'est très important. C'est nettement visible dans les descriptions de la nature, et particulièrement de la forêt, comme dans ce passage. Les houppes remuent, libérant des parfums poivrés.
On dirait une marée puissante, bressée d'un côté et de l'autre, qui bave son écume jusqu'aux montagnes. Ça et là, des panaches verts éclaboussent les pierriers. Le motif de l'arbre structure le roman, hein, puisque le livre est divisé en quatre parties. On a d'abord racines, puis branches, sève et enfin drageon. L'arbre dit bien sûr l'importance de la nature, mais il représente aussi le symbole familial de l'arbre généalogique. D'ailleurs, on peut saluer le très beau travail esthétique sur la couverture, qui est d'un vert éclatant, décoré de ce qu'il me semble être des feuilles d'ortie multicolores, finement dessinées à la manière d'une planche botanique. Et on va retrouver ces motifs, cette fois-ci en noir et blanc, à l'intérieur du livre, ce qui participe aussi du plaisir enfantin d'ouvrir un très beau livre de contes illustrés. Je vous conseille donc « Trois fois la colère » de Laurine Roux, un roman paru aux éditions du Sonore en 2025. J'espère que comme moi, vous vous laisserez bercer et emporter par la voix d'un mystérieux conteur qui, dans les toutes premières pages, nous invite à découvrir une histoire familiale maudite. Oyez ce qui est comme ce qui fut. Remontez à la racine, la naissance de Reine de Bure, née Pio et mère de Miu. Et puis, vous pouvez retrouver cette chronique sur graffitiradio.fr.

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1: On l'aurait entendu gueuler, casser des trucs et pleurer. Mais depuis fin août, début septembre, personne ne l'a plus vu dans le quartier. Et puis soudain, le téléphone a sonné.
2: Salut, c'est Harold.
3: Ah, ça va, Roldo? T'es toujours chez Air France?
2: Ouais, ben justement, j'étais sur un petit vol Paris-Bahia. Et à mon escale, on m'a parlé d'un rappeur complètement défoncé dans la jungle qu'aurait monté une espèce de communauté et qu'on appellerait El Señor Xavier.
3: Mais non, tu déconnes.
2: Ben non.
3: Et t'as toujours des réductions sur les vols.

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3: Bienvenue dans Moshi, votre douce bouchée d'animés japonais. Notre douceur du jour est un film d'animation qui, à travers une esthétique sublime et un message écologique puissant, nous invite à réfléchir sur notre rapport à la nature. Il s'agit de Jinhiro no Kami no Agito, ou Origine en français, réalisé par Keiichi Sugiyama et sorti en 2006. Ce film nous plonge dans un monde post-apocalyptique environ 300 ans après une catastrophe causée par l'homme. Une expérience secrète sur la Lune a mal tourné, déclenchant une rébellion de la nature contre l'humanité. Depuis, la Terre est dominée par une immense forêt, une force vivante qui contrôle les ressources essentielles à la survie humaine, notamment l'eau.
4: Il y a bien longtemps, une graine éveilla la forêt. La forêt engendra un monstre. Un monstre au souffle pourpre et aux larmes vertes, qui tomba de la lune et sema la terreur parmi la population. Plus tard, une fois que les larmes du monstre eurent séché, les gens écoutèrent attentivement la voix de la forêt.
3: Dans cet univers, deux cités humaines subsistent. D'un côté, Ragna, une société militarisée qui souhaite anéantir la forêt pour revenir à la civilisation d'avant. De l'autre, la cité neutre, où les habitants prônent une cohabitation pacifique avec la forêt, acceptant ce nouvel ordre naturel. L'histoire commence véritablement lorsque le jeune Agito, en explorant les ruines de l'ancienne civilisation, découvre par hasard, Tula, une jeune fille cryogénisée, venue du passé.
5: Hé, hey, Tula ! Elle veut te parler ?
6: Bien. Bonjour, madame.
7: Alors, comme ça, tu viens du passé ?
6: Hein ?
7: Je m'appelle Yolda, je suis la représentante officielle de cette communauté. Agito prétend qu'il t'a trouvé allongé dans une machine étincelante dans un souterrain de l'ancienne cité.
6: Une machine étincelante? Je suppose qu'il s'agit du Stayfield. Excusez-moi, madame, mais vous pouvez me dire pendant combien de temps j'ai dormi?
7: Je ne le sais pas avec précision, mais peut-être bien des siècles. Il y a à peu près 5 ans, un garçon du passé comme toi s'est également réveillé. Mais il n'est plus avec nous à présent. Il a rejoint les rangs de la nation militaire de Ragna. Mais à vrai dire, tu as l'air assez différente de lui.
3: Tula, déstabilisé par ce nouveau monde où la nature règne en maître, rêve de retrouver l'ancien et finit par s'allier à Shunak, un autre être du passé qui a rejoint Ragna et son ambition destructrice. Ce choix la pousse à déclencher une série d'événements qui menacent l'équilibre fragile entre l'humanité et la nature. C'est alors qu'Agito, lié à la forêt par un pouvoir spécial, se lance dans une course contre la montre pour protéger ce nouvel ordre naturel. Ce film, bien que court, 1h30, aborde des thématiques profondes. Il questionne la place de la science et du progrès technologique dans notre société en critiquant sublimement un monde industriel déconnecté de son environnement naturel. Ce qui est fascinant, c'est que contrairement à beaucoup d'autres œuvres post-apocalyptiques, Origine ne sombre pas dans la dystopie. Les habitants de la cité neutre vivent en harmonie avec leur monde et malgré les défis imposés par la forêt, ils sont résilients et heureux. L'ambiance musicale joue aussi un rôle clé. La bande-son de Taku Iwasaki, tout en douceur et en nuances, accompagne parfaitement cette harmonie fragile. À elle seule, elle raconte une histoire, une sorte de dialogue entre l'homme et la nature.

Cependant, le film laisse un goût de trop peu. Le récit, bien que captivant, est parfois trop rapide et on aimerait en savoir plus sur l'univers et les événements passés. L'histoire semble plus vaste que ce que le film nous montre et beaucoup de questions restent en suspens. Malgré cela, le message d'origine reste puissant et son esthétique visuelle est tout simplement époustouflante. Ce film m'a beaucoup rappelé Nausicaa et la vallée du vent de Miyazaki, avec cette réflexion sur l'équilibre entre l'homme et la nature et la manière dont nous devons coexister plutôt que dominer. Encore une fois, les décors sont somptueux. Pour moi, Origine est presque une mise en image de ma propre vision de notre monde, ce qui explique pourquoi il m'a tant marqué, même s'il n'atteint pas le statut de chef-d'œuvre à mes yeux. C'est un film à regarder en famille, à partir de 12 ans, pour bien saisir toutes les nuances. Pas de violence excessive, juste une belle réflexion sur la place de l'humanité dans un monde qu'elle ne contrôle plus. Voilà pour aujourd'hui. Vous pouvez retrouver cette chronique sur graffitiradio.fr. Quant à moi, je vous retrouve bientôt pour parler d'un autre animé où il sera question de trésors, de piraterie et d'amitié. Qu'est-ce que c'est que ça ?

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1: Les rendez-vous de la Maquis sur Graffiti, c'est ce rendez-vous autour des événements organisés par les maisons de quartier de La Roche-sur-Yon, en compagnie aujourd'hui de Stéphane, qui nous emmène à la maison de quartier du Bourg. Bonjour Stéphane.
2: Bonjour Bastien.
1: L'été se déroule au mieux dans cette maison de quartier, car il y a un bel événement qui nous accompagne pendant les deux mois, juillet et août, c'est le fameux Festivité, retour du Festivité pour une cinquième édition. Stéphane, comment est née cette idée, cette envie, ce projet pour la première édition? Raconte-nous un petit peu.
2: Ouais, 2022, on est à la sortie finalement des confinements. Ouais. Et en fait, avec les membres du comité de quartier, on s'interroge sur les actions qu'on pourrait mettre en place hors les murs, retourner au contact des habitants, et puis aussi l'envie de l'ensemble des groupes d'aller dehors.
1: C'est-à-dire qu'avant le confinement, on a dû apprendre à rester enfermé chez soi, et après il a fallu apprendre à ressortir. Ça a
2: oui,
1: été compliqué. Hein.
2: Exactement. Et c'est vrai que évidemment qu'il y a des habitants qui sont revenus dans la maison de quartier, ça c'était pas le souci, mais finalement on avait besoin vraiment d'aller à l'extérieur. On a vu combien ça pouvait nous manquer de ne pas être ensemble dans les espaces ouverts. Et puis l'été est propice à ça généralement.
1: Qu'est-ce qui était prévu pour la première édition?
2: Dès la première édition, en fait, on est parti sur un programme à la semaine où il y a des activités tous les jours, diversifiées pour les enfants, les jeunes, évidemment à travers le centre de loisirs, le club de jeunes. Et puis aussi l'idée d'avoir des choses un peu originales qui nous permettent de tenter des choses. Donc on a tenté... la balade apéritive le lundi, les apéros concerts le mardi, sur le même lieu. On se déplace chaque semaine dans des lieux différents.
1: D'accord.
2: Mais le lundi, on fait une balade où le lendemain, il y a un apéro concert. Donc on se déplace vraiment pour aller rencontrer le maximum de personnes.
1: Le retour du public, comment ça s'est passé?
2: Le retour du public sur cette formule qui est très simple, c'est de 18h à 20h. Finalement, on est dans un créneau qui peut concerner le maximum de gens, même si... certains peuvent travailler encore. Mmh. On n'est pas trop tard pour les personnes qui ont soit des enfants en bas âge, soit qui sont assez âgés. Et puis surtout, on n'embête personne finalement.
1: Oui.
2: Donc on est sur un créneau qui est assez favorable et pour le coup, le public le reçoit bien. C'est-à-dire que les habitants, même ceux qui n'ont pas vu l'information passer, ils entendent la musique à côté de chez eux et puis ils nous retrouvent. Donc
1: alors,
2: ça, c'est chouette.
1: Depuis 5 éditions, ça a bien évolué. Avant, il y avait apéro-concert, tu le disais, ces balades apéritives aussi. Maintenant, il y a des ateliers créatifs, de la danse, du chant, des jeux, des animations pour enfants et pour adultes, beaucoup d'activités qui se sont rajoutées. C'est très complet maintenant, c'est tous les jours de la semaine qui sont remplis. Hein.
2: Oui, c'est ça, il y a des propositions tous les jours, ce qui permet de donner un rythme aussi à l'été, qui est particulier. Évidemment, les activités annuelles, notamment les cours, sont arrêtées. Donc, on a une autre dynamique, mais là, c'est tous les jours. Donc, c'est très intéressant.
1: Alors, on garde les grands classiques, évidemment.
2: Oui.
1: L'apéro-concert du mardi, avec des groupes locaux qui se produisent. Qu'est-ce qu'on va pouvoir entendre pendant ces apéros?
2: Oui, bah alors au mois de juillet, sont déjà passés Chasse Galerie, qui est un groupe local qui répète à la Maison Quartier depuis près de 22 ans. Et puis Human in Jukebox avec Manu Hilleré, qui se produit depuis plusieurs années avec nous. Et puis là, au mois d'août, on va avoir Zéferka qui viendra. Zéferka, c'est un groupe local aussi, qui joue depuis 2-3 ans aussi avec nous. On a Mamad, qui est un habitant de la Marronnière, donc qui jouera cette année pour la première fois sur le quartier où il habite.
1: Ça, c'est bien,
2: assez intéressant.
1: Ça va être intéressant.
2: Près de l'étang de la Marronnière, qui est un lieu qui est magnifique. Mmh. Et puis, on a Nini Poulain qui viendra le 18 août, qui n'est pas une locale, mais elle est de la région, elle est de Clisson d'origine.
1: Oh, elle est ligérienne, ça
2: compte.
1: Elle
2: est ligérienne,
1: ça,
2: voilà.
1: Elle fait partie.
2: C'est pas local au sens de la Roche-sur-Yon, mais.
1: Ça reste presque la Vendée, quoi.
2: Ça reste local. Et puis là, elle va apporter aussi une autre touche, puisque c'est une accordéoniste chanteuse pour ceux qui la connaissent pas.
1: Ouais.
2: Et elle en voit quand même.
1: Bon. Et puis, aussi le passage théâtral de la compagnie Patakès qui fait toujours ses itinérances d'été, elles passeront forcément ces itinérances par chez vous.
2: Exactement, c'est la dernière date de notre programme et c'est intéressant parce que depuis plus de 5 ans, nos deux programmes se rejoignent, c'est une chose qui est souhaitée et voulue et on travaille très bien avec la compagnie Patakès. Donc c'est un super moment, l'an dernier ça a vraiment rassemblé beaucoup beaucoup de monde. On se retrouvera sur le même lieu que l'an dernier, ouais. Place Rops. Et on attend évidemment le public.
1: Mais évidemment, c'est gratuit. Ça, il faut le préciser, c'est important.
2: Oui, c'est effectivement.
1: Tous ces apéros-concerts sont gratuits. Donc, ça se passe tous les mardis pour la maison de quartier du Bourg. Le lundi, on parlait des balades apéritives. Elles sont toujours là aussi, depuis l'origine. Quelques idées de balades, là, pour ce mois d'août, par exemple?
2: Les balades apéritives, en fait, elles sont sur le lieu où le lendemain, il y a l'apéro concert.
1: D'accord.
2: Donc, au mois d'août, on sera d'abord à la Marronnière, le 4 août, donc avec le lendemain, Mamat qui viendra chanter. Le 11 août, on sera chemin le Moulin Faso, c'est proche de l'école du Moulin Rouge.
1: Okay.
2: Le 18 août, on sera aux Prairies de l'Éden, c'est à côté de la Maison de Quartier. Et puis le 25 août, on sera à Place Rops. Tous les lundis, on partira de ces lieux-là. Place Rops, c'est centre-bourg, on va dire. Donc, on part sur 4-5 km. On se balade, c'est pas une randonnée.
1: Oui, pas de course. Hein,
2: voilà. Non, c'est pas une course, puisque l'objet, c'est à la fois de se promener, évidemment, de faire une activité physique, puisqu'on marche, mais en même temps, surtout, de pouvoir échanger entre les personnes qui viennent nous rencontrer. Les premières rencontres de l'été, on a réuni une trentaine de personnes à chaque fois, ce qui est très bien.
1: Non, mais ce qui est très très bien, et justement, ça va se poursuivre pour ce mois d'août, toujours gratuitement, évidemment. Allez, et puis on regarde un peu les autres jours vite fait, hein, parce que les mercredis avec tous les ateliers créatifs qui vous attendent, les jeudis danse, chant et jeux, les vendredis avec des animations et beaucoup d'activités, notamment sportives. Vous avez mis en place des séances de sport chaque semaine. Comment ça fonctionne? Raconte-nous.
2: Oui, en fait, on s'est dit que il y avait des activités toute l'année et puis tout compte fait, on s'est dit que l'été pouvait être des cours d'été pour ceux qui le souhaitent, mais sans inscription sur les deux mois d'été, évidemment. D'accord. On s'inscrit à la séance et en fait on propose trois types d'activités cette année: de la sophrologie, de la gym douce et puis du renforcement musculaire. Donc l'idée, c'est de proposer ça à la séance, donc on peut s'inscrire quelques jours avant, voire même la veille s'il reste des places. Le tarif est très abordable et ça permet aussi de continuer une activité pour ceux qui souhaitent venir en faire. Même s'ils partent un peu en vacances, ils peuvent revenir.
1: Voilà, c'est tous les vendredis pour
2: tous les vendredis pour les activités sportives et pour le Sofro, c'est tous les lundis.
1: Eh bien, c'est noté pour ce Festivité 5e édition. Évidemment, vous avez entendu beaucoup de dates, beaucoup de rendez-vous. Ne vous inquiétez pas, tout se trouve évidemment sur amaki.fr. Et puis, vous retrouvez les liens sur graffitiradio.fr, évidemment. Merci beaucoup, Stéphane, d'être venu nous parler de cette 5e édition Festivité. Ça se passe donc à la Maison de Quartier du Bourg et un peu partout autour de La Roche-sur-Yon, puisqu'on va pas mal se balader. Je te souhaite un très bel été, Stéphane, et à bientôt.
2: Merci.

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réalité, une chanson, c'est toute une aventure. Une longue aventure. Un soir, on est très fatigué, on a une idée. Une idée précise, mais pas complète. Alors cette idée se promène en vous pendant des semaines, des mois, 4, 5 ou 6 mois, et elle mûrit. Et un beau jour, quand c'est bien mûr, comme un fruit, bon, on prend l'idée, on prend un stylo, une feuille de papier,

Bonjour à tous. Aujourd'hui dans Vintage, je vais vous évoquer les artistes qui ont fait des succès durant les étés des années 2000. Je vais d'ailleurs tout d'abord évoquer les titres à succès de l'été 2000. Au niveau international, Moby connaît son premier grand succès avec Natural Blues. Britney Spears sort son second album intitulé Oops, I Did It Again, dont la chanson qui lui donne son titre est l'un des grands succès de l'été. Redel fait un tube de l'été avec Hey Arriba. Le guitariste mexicain Carlos Santana cartonne avec Maria Maria, chanté par le groupe de R&B de Product D&B. La chanteuse Lady fait de la dance italienne avec le tube Easy Love. Eminem se fait entendre avec The We All Slim Shady. Le groupe français de Hans Mojo fait un énorme tube international avec Lady. Anastasia connaît son premier tube avec I Mode Love. On entend le groupe de musique électro-rap Bomb Funk MCs avec Freestyler. Plus de 15 ans après ses débuts, Madonna connaît un nouveau tube avec Music. En France, on entend le groupe Booga avec le titre Belzance Breakdown du film Comme un aimant de Kamel Saleh et Akhenaton. Le rappeur This Is La Peste apparaît avec J'pète les plombs. Le rappeur Yannick fait un des plus gros tubes de l'été et triomphe dans la variété avec Ces soirées-là, inspiré de Cette année-là de Claude François, lui-même adapté de December 63 Oh What a Night des Four Seasons. Le collectif de rap Saiyan Supaku connaît son premier tube avec Angela. Asia connaît un premier tube avec Elle est à toi. 9 ans après Saga Africa, l'ancien tennisman Yannick Noah revient définitivement comme chanteur grâce au tube Simon Papatara. 3 albums de comédie musicale sortent en même temps. Tout d'abord celui de Les Mille et Une Vies d'Ali Baba de Thibaut Châtel, Frédéric Doll, Fabrice Aboulker et Alain Lanty, sur lequel on peut entendre Sonia Lassen, Sébastien Lorca et Steve Depaz chanter À quoi bon, mais également celui de la comédie musicale Les 10 commandements d'Élie Chouraqui et Pascal Obispo, comprenons le tube L'envie d'aimer chanté par Daniel Lévy. Mais c'est surtout l'album de la comédie musicale Roméo et Juliette de Gérard Presgurvic, d'après William Shakespeare, qui se vend le plus avec les 2 tubes Aimé, chanté par Cécilia Cara et Damien Sargue, et Les Rois du Monde, chanté par Philippe Davila, Damien Sargue et Grégory Baquet. Tout aussi vocal, Hélène Segarra est au sommet des ventes de disques avec Elle tu l'aimes, adaptation de Cansao Domar d'Amalia Rodriguez. Mais c'est surtout durant l'été 2000 qu'une jeune adolescente brune légèrement sensuelle fait son apparition, Alizée avec le tube Moi Lolita. Alizée Jacotet, née en 84 en Corse, se fait connaître en participant à Graines de Star sur M6 en février 2000, où ses interprétations séduisent Mylène Farmer et Laurent Boutonnat, qui la convoque pour passer une audition, à la suite de laquelle il décide de produire ses disques et de lui faire enregistrer Moi Lolita, déjà écrite et composée en amont. Moi Lolita est écrite par Mylène et composée par Laurent. Le texte est inspiré du roman Lolita de Nabokov, décrivant l'amour d'un homme pour une jeune fille, et Mylène Farmer fait prendre à Alizée le point de vue de la jeune fille. Le single sort chez Polydor Universal le 4 juillet 2000, et après 2 apparitions télé, se classe directement à la 9e place du hit parade le 8 juillet, et il culminera à la 2e place du 9 septembre au 11 novembre et du 9 au 30 décembre, y restant classé jusqu'au 12 mai 2001, soit durant plus de 10 mois, et obtenant un disque de diamant pour plus de 500 000 ventes. Mais ce tube dépassera vite nos frontières, devenant notamment un tube en Allemagne, en Australie, au Royaume-Uni, au Danemark, en Italie et en Suède. En France, Alizée obtiendra pour ce titre le prix Vincent Scotto de la SACEM. La chanson sera ensuite reprise par Julien Doré en 2007, juste après sa victoire à Nouvelle Star, avec beaucoup de succès également, aussi bien en Suisse et en Belgique qu'en France, où elle culminera à la 2e place du hit parade le 1er septembre 2007. Mais là, je vous propose d'en écouter la version originale, Moi Lolita par Alizée, énorme tube de l'été 2000, virant presque au phénomène de société au moment de sa sortie.

Suite au tube obtenu avec Moi Lolita, Alizé sort en novembre 2000 l'album Gourmandise, entièrement écrit par Mylène Farmer et composé par Laurent Boutonnat, où il est évidemment inclus, mais qui comprend également l'Alizé, autre tube dont le single se vendra à 700 000 exemplaires et sera numéro 1 du hit parade pendant 2 semaines, suivi des 2 autres singles, Parler tout bas et Gourmandise, certifié disque d'argent. Début 2001, Alizé remporte le Energy Music Award de révélation francophone de l'année et est nominée aux Victoires de la Musique. L'album finit double disque de platine. Elle sort ensuite début 2003 l'album Mes courants électriques, à nouveau écrit par Mylène Farmer et composé par Laurent Boutonnat, double disque d'or avec le tube J'en ai marre et les succès J'ai pas 20 ans et À contre-courant. De 2000 à 2004, elle vend 6 millions d'albums. Ensuite, de 2004 à 2007, elle se fait plus discrète en France, mais devient une vedette au Mexique, mais surtout se sépare artistiquement de Mylène Farmer et Laurent Boutonnat. Elle revient en 2007 avec l'album Psychédélis, qu'elle produit et qui ne rencontre qu'un succès mitigé, tout comme les albums Une enfant du siècle et 5, sortis en 2010 et 2013. Son nouvel album, Blonde, est sorti le 23 juin dernier, mais ne semble pas encore trouver son public, malgré 2 singles sortis. Sa prochaine tournée, Blonde Tour, devrait débuter le 30 octobre prochain à Marseille. Je vais maintenant évoquer les titres à succès de l'été 2002. Au niveau international, Tiziano Ferro se fait connaître grâce à Perdono, tout comme Sophie Elise Bextor avec Murder on the Dance Floor. Vanessa Carlton se fait entendre avec 1000 Miles. P. Diddy, Usher et Loon s'associent pour I Need a Girl. Eminem connaît aussi un nouveau titre à succès avec We Don't Me. Le groupe de reggae UB40 s'associe au chanteur de raga français Nutty pour le titre Cover Up. David Guetta s'impose sur la planète avec Love Don't Let Me Go. Le groupe de house français Madhouse reprend Holiday de Madonna. Mais surtout, la révélation du printemps et de l'été est celle de l'auteur-compositrice-interprète colombienne Shakira avec son premier grand tube international, Whenever, Wherever. En France, la chanteuse belge Kate Ryan reprend Désenchanté de Mylène Farmer, datant de 91. Le groupe parodique le 6-9 adapte et parodie Because I Got High de Afroman et en fait Faut passer ton bac. Les titres qui font rire en cet été 2002 sont les suivants. Tourne-toi Benoît par le groupe éphémère Benoît, mais surtout Stash Stash par les Bratislava Boys, groupe fictif Slovakistan, formé par Michael Youn, Vincent Dezania et Benjamin Morgan. Cette plaisanterie est numéro 1 du hit parade pendant 10 semaines durant l'été. Issu de Loft Story 2, Félicien fait un carton avec Koum Koum Mania et Marlène Duval reprend Un enfant de toi avec son créateur Phil Barnet. Gagnante de la première édition de Star Academy, Jennifer attend l'amour avant d'aller s'exposer un peu plus au soleil. Il y a aussi de la variété pop durant cet été 2002. Indochine revient avec J'ai demandé à la lune. Calogero confirme son récent succès avec En apesanteur. MC Solar connaît un de ses plus gros succès avec Inch'Allah. David Charvet chante jusqu'au bout. Renaud revient avec l'album Boucan d'enfer, comprenant le duo avec Axel Red, Manhattan Kaboul. Il y a aussi Natacha Saint-Pierre qui cartonne avec Tu trouveras, superbe chanson dans laquelle Pascal Obispo fait les chœurs. Née en 81 au Nouveau-Brunswick, Natacha Saint-Pierre se fait connaître chez nous en nous représentant au concours de l'Eurovision en mai 2001 avec Je n'ai que mon âme, qui termine 4e du concours sur 23 pays avec 142 points, culmine ensuite à la 2e place du hit parade en juin et son album À chacun son histoire dont il est issu devient disque d'or. Début avril 2002, elle sort son 3e album, De l'amour le mieux, dont le premier extrait est Tu trouveras, jolie chanson de Lionel Florence et Pascal Obispo, dont la version single est plus courte que la version album, et entre au hit parade le 30 mars 2002 à la 4e place, et culmine à la 3e place 2 semaines plus tard, ne quittera pas les 10 premières places du classement jusqu'au 3 août, et restera classée au hit parade jusqu'en octobre. Je vous propose donc d'écouter ce succès du printemps et de l'été 2002, Tu trouveras, par Natacha Saint-Pierre, et avec donc Pascal Obispo dans les chœurs.

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1: Suite au succès de Tu trouveras, Natacha Saint-Pierre sort deux autres singles extraits de son album De l'amour le mieux, Nos rendez-vous et Alors on se raccroche. L'album est double disque de platine en France et connaît également le succès dans d'autres pays. En novembre 2003, elle sort l'album L'instant d'après avec le succès Tant que c'est toi, le tube Mourir demain en duo avec Pascal Obispo, 7e du hit parade en juillet 2004 et trois autres singles. En janvier 2006, elle sort l'album Longueur d'onde, disque de platine avec le tube Un ange frappe à ma porte, suivi de deux singles sans succès. Depuis, elle a sorti deux albums et un best-of au succès nettement moindre et a participé à l'album Thérèse Vivre d'amour, de poèmes écrits par Sainte Thérèse de Lisieux et mis en musique par le chanteur Grégoire. Depuis 2013, elle a animé l'émission télé Les chansons d'abord sur France 3 et le concours de l'Eurovision le 10 mai dernier, ainsi que cet été l'émission Ça ne manque pas d'air sur RTL. Je vais maintenant évoquer les titres à succès de l'été 2004. Au niveau international, Britney Spears sort la ballade pop Every Time. Le groupe Maroon 5 connaît son premier très gros succès avec This Love. Black Eyed Peas sort le titre Let's Get It Started. Les tubes dansants de l'été sont Chupeta de Terrio, reprise d'une chanson de Carmen Miranda, Obsession par le groupe Aventura, mais surtout Dragostea Dintei par le groupe moldave Ozone, repris par le groupe Aiducci. Ozone sort un autre tube dans la foulée, Despretiné. En France, Dragostea Dintei est adapté et parodié sous le titre Masseki Massimo par Massimo Gardia, qui a participé à la ferme célébrité, dont le groupe Le 6-9 fait une parodie intitulée Le Poulailler. Le groupe African Connection reprend Amio d'Henri Salvador. 113, Magic System et Mohamed Lamine s'associent pour Un Gaou à Oran. Leslie s'associe à Amine pour Sobri Notre Destin. Sly déclare sa flamme. Nadia chante et c'est parti. Mais le plus gros tube R&B est Femme Like You par Camaro. Plus pop vocal, Chimène Badi chante Le Jour d'après. Jennifer fait sa révolution, tandis que Elodie Frégé et Michal, révélés par la 3e édition de Star Academy, chantent Viens jusqu'à moi, et Steve Estatoff, révélé par la 2e édition de Nouvelle Star, chante Garde-moi. Natacha Saint-Pierre et Pascal Obispo chantent Mourir demain. Calogero sort son 3e album, 3, avec le tube Face à la mer, enregistré avec le rappeur Passy, et qu'on peut aussi trouver sur l'album Odyssée de ce dernier. Ce duo mélangeant la musique pop-rock mélodique de Calogero et le rap de Passy est une excellente idée, et entrée au hit parade le 13 juin à la 7e place, la chanson y culmine à la 3e place du 4 au 18 juillet et y reste classée jusqu'en novembre. Je vous propose donc d'écouter ce tube de l'été 2004, Face à la mer, par Calogero et Passy.

Suite au tube obtenu avec Face à la mer, en duo avec Passy, Calogero sort trois autres extraits de son album 3, le tube Si seulement je pouvais lui manquer, mais aussi Safe Sex et Un jour parfait au succès moindre, mais l'album dépasse le million et est disque de diamant. En 2007, il sort l'album Pomme C, vendu à 300 000 exemplaires, suivi deux ans plus tard de l'album L'Embellie, triple disque de platine pour plus de 300 000 exemplaires vendus, suivi du best-of VOVS. En mai 2014, il sort le single Un jour au mauvais endroit, premier extrait de l'album Les Feux d'artifice. Il a une nouvelle fois pratiqué le mélange des genres musicaux à travers le titre L'ombre et la lumière en duo avec le slammer Grand Corps Malade. Calogero est l'un des meilleurs mélodistes et compositeurs français de ces dernières années. Suite à son album Odyssée comprenant ce duo avec Calogero, le rappeur Passy a sorti 4 albums solo, l'album Africa avec Bisson Abisso en 2009 et 3 albums des projets Dealer, dont Dealer de hip-hop rock, sorti en 2006. Il a aussi fait quelques apparitions sur les albums d'autres artistes, dont sur l'album Sorcellerie Kindoki, Droga Roga et Extra Musica. Je vais maintenant évoquer les titres à succès de l'été 2009. Au niveau international, l'été musical commence mal avec le décès de Michael Jackson, survenu le 25 juin à Los Angeles, contribuant tout de même à la réédition de ses albums, battant à nouveau des records de vente. Une autre star est révélée depuis peu, Lady Gaga avec Poker Face et Love Game, extrait de son premier album The Fame, sorti fin 2008. Charlie Winston cartonne avec Like a Hobo. On entend aussi R.I.O. avec Shine On. Le groupe de synthèse Quasi Frog reprend Daddy DJ du groupe français du même nom. Justin Timberlake chante le duo Love Sex Magic avec Ciara. On entend aussi J.O. par A.R. Rahman et de Pussycat Dolls, ainsi que Black Eyed Peas avec Boom Boom Pow. En France, David Guetta crée When Love Takes Over. Laurent Wolfe remixe Walk the Line de Johnny Cash datant de 1956. Magic System et Raled sortent le titre Même pas fatigué. Bisson Abisso chante Chaud ce soir. Le groupe collectif Métissé chante Laisse-toi aller bébé. Peps connaît son second succès après Liberta avec Mélodie. Pascal Obispo revient sous le nom Captain Samurai Flower pour le titre écologique Le Drapeau. Mais on doit le plus gros succès de l'été à Helmut Fritz avec Ça m'énerve. Derrière le pseudonyme d'Helmut Fritz se cache l'auteur-compositeur-interprète Eric Greff, né le 19 juillet 1975 à Forbach en Lorraine. Après des années de petites scènes dans des bars, dans un répertoire influencé par la pop anglaise, il écrit un matin comme une blague le texte de Ça m'énerve, dont la musique est composée par Mohamed Reza Sadeghine et envoyée à divers DJ dont Laurent Conrad, qui co-signe le morceau, le produit et suggère à Eric de se créer un personnage pour l'interpréter. Ce dernier crée le personnage d'Helmut Fritz, né à Rennbeck en Allemagne du Nord, devenu milliardaire à la mort de ses parents et qui, exilé à Paris, connaît un ras-le-bol du milieu bourgeois ambiant exprimé de manière humoristique dans le texte. Le single sort chez Sony et entre au hit parade le 21 mars 2009 à la 7e place et connaît un succès fulgurant, culminant à la première place du 13 juin au 11 juillet et ne quittant pas les 10 premières places du classement jusqu'au 26 septembre et restant classé jusqu'au 20 février 2010, y faisant même deux courtes réapparitions en janvier 2011. Le single est disque de diamant en France pour plus de 350 000 exemplaires vendus. Le clip est vu plus de 13 millions de fois sur YouTube. Et grâce à ce tube, Helmut Fritz obtiendra en 2010 le Energy Music Award de la chanson la plus téléchargée et sera également nominé aux Victoires de la Musique dans la catégorie chanson originale de l'année. Je vous propose donc d'écouter ce tube très drôle du printemps et de l'été 2009 en France, Ça m'énerve par Helmut Fritz, ou plutôt Eric Greff.

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1: Dans la foulée du succès de Ça m'énerve, Helmut Fritz sort en juin 2009 l'album En Observation, où il est évidemment inclus, mais qui comprend deux autres succès, Miss France, 9e du hit parade le 15 août 2009, et Sagère, 14e du hit parade en février 2010, à nouveau co-signé avec le DJ Laurent Conrad. En 2011, Eric Greff, alias Helmut Fritz, décide de mettre un terme à ce projet et sort le single pop Il est temps sous son vrai nom, sans grand succès mais retrouvant ainsi son identité musicale. Il sort ensuite en décembre 2011 un EP de 4 titres avec une reprise de Petit Papa Noël, suivi en mars 2012 du single Les filles. Le 28 octobre 2013, il sort sous le seul nom de Helmut le double album Décalage immédiat avec des chansons originales mais aussi des reprises en duo, notamment avec Philippe Catherine et Barbara Schulz, dont deux singles, Métro Boulot Dodo et Plus Là, sont extraits. Personnage atypique, drôle, un peu dandy et attachant, Eric Greff, alias Helmut Fritz, est ainsi un artiste libre et inclassable, dont le tube Ça m'énerve a beaucoup amusé et fait danser durant l'été 2009.
2: Et voilà pour aujourd'hui. 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

0: 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Quant à moi, je vous retrouve bientôt pour une nouvelle émission vintage. D'ici là, portez-vous bien.
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1: Eh bien, bonsoir mon Yonnais, bonsoir Mayonnaise, un morceau d'histoire du rock sur Graffiti, votre fournisseur de bonnes ondes sur le 88.6 et en DAB+ en Vendée, sur le graffitiradio.fr partout dans le monde. Saison 22, 1039e émission ce soir avec Calexico, Cat Power, Cheval de Frise, Étienne Dao. La transition sera peut-être un peu entre Cat Power, Cheval de Frise et Étienne Dao. Mais bon, voilà, tout ça, ce sont des albums qui sont sortis dans cette bonne vieille année 2000. Et je vous rappelle qu'un morceau d'histoire du rock, eh bien, remonte chronologiquement le temps. Et j'en suis donc, après avoir tracé les années 50, 60, 70, 80, 90, eh bien, je commence sur des albums de cette année 2000. Et c'est avec Hot Rail de Calexico que je vais commencer la session de ce soir. Calexico qui signe un chef-d'œuvre aussi généreux qu'inattendu, un album qui se savoure comme un film dont chaque morceau serait une scène culte. John Convertino et Joey Burns, ces deux-là ont des têtes à jouer les rôles principaux dans un polar ou un western crépusculaire. On se surprend à imaginer Quentin Tarantino enfin leur convier la bande-son de son prochain chef-d'œuvre, car Hot Rail, c'est avant tout une ode au 7e art, un hommage en musique et à ces images qui hantent nos mémoires de cinéma.

Ah, je vous l'ai dit, les titres de cet album Hot Rail de Calexico, sorti en l'an 2000, pourrait illustrer nombre de films. D'emblée donc, cet instrumental El Picador s'impose comme une évidence. Ces cuivres envoûtants que vous venez d'entendre, ces rythmes latents, tout y est pour évoquer les paysages poussiéreux d'un western spaghetti ou les ruelles ombrageuses d'un parrain sicilien. J'aurais entendre la musique d'un générique oublié tant le morceau respire le cinéma. Et que dire de Ballad of Cabalog, titre phare de cet album qui emprunte son nom à un film de Sam Peckinpah, pas le plus abouti d'ailleurs, mais c'est bien une preuve de plus que Calexico ne se contente pas d'aimer le cinéma, mais il l'incarne. Vous êtes sur Graffiti dans un morceau d'Histoire du Rock. Je commence la session de ce soir avec Calexico.

pourrait sans sourciller figurer sur la BO d'un thriller hollywoodien, ambiancieux, tandis que Midtown, porté par une batterie implacable, révèle l'admiration sans borne de Convertino pour Rusty James, le film de Coppola bien sûr, mais aussi sa mythique bande originale signée Stuart Copland. Le duo ne se contente pas de citer ses influences, il les réinvente. Je parle d'un duo, c'est bien sûr le duo de Calexico sur Graffiti, dans un morceau d'Histoire du Rock.

Et vous êtes bien sur Graffiti dans un morceau d'histoire du rock et ce Calexico album Hot Rail. Mais pourtant, réduire cet opus à une simple playlist pour amateurs de péloches cinématographiques serait une erreur. L'album est un territoire bien plus vaste où chaque titre explore des horizons différents. Fade, avec ses 7 minutes et 45 secondes précises de folie jazzy, en est un exemple parfait. Une introduction presque méditative, puis l'intervention enflammée de Rob Mazurek à la trompette qui transforme le morceau en un tourbillon hypnotique. Ce titre, jetez-y une oreille, restez attentif, il est à couper le souffle.

Écoutez Calexico, c'est un peu comme trouver la recette secrète du bonheur. Comment résister à l'appel dansant de très avisos que vous allez entendre ou à l'énergie contagieuse que vous avez entendue d'El Picador sans se laisser emporter, verre de tequila à la main avec sel et citron, s'il vous plaît. Si votre aile ne vous électrise pas dès les premières notes du matin, si ces mélodies ne vous obsèdent pas jusqu'au coucher du soleil, alors à quoi bon ? Vous êtes sur Graffiti dans un morceau d'histoire du rock.

Allez, deuxième artiste pour la session de ce soir avec l'album The Covers Records. C'est déjà le cinquième album de Sean Marshall alias Cat Power, sorti en 2000. C'est un objet musical aussi fascinant qu'inattendu. À l'époque, en 2000, l'exercice de la reprise était souvent perçu comme un pis-aller ou un refuge pour artistes en panne d'inspiration. Mais Marshall, elle, a fait un manifeste. Elle en a fait un manifeste, et si la vraie audace consistait à désosser les classiques pour leur influencer une seconde vie et leur insuffler une seconde vie plus intime, plus troublante. Le disque s'ouvre avec une provocation en douceur, une version du I Can't Get No Satisfaction des Rolling Stones, si dépouillée, si murmurée qu'on croira entendre une confidence arrachée à l'aube après une nuit blanche. Excite le riff électrique, place à une guitare acoustique et une voix qui tremble comme une flamme sous le vent. Mais c'est bien les Stones, ça, s'exclamera le puriste entre incrédulité et admiration. Oui, cher sceptique, c'est bien le même titre, mais passé au tamis de l'âme tourmentée de Cat Power, où la révolte rock se mue en mélancolie crépusculaire. Reprise des Rolling Stones, I Can't Get No Satisfaction, par Cat Power.

Allez, vous êtes bien sur Graffiti et dans un morceau d'Histoire du Rock, graffitiradio.fr. L'album tout entier, The Cover Records, album de Cat Power. Cet album fonctionne comme une galerie de portraits sonores où chaque reprise est une réinvention. Jeanne Marshall ne se contente pas de jouer les chansons, elle les habite, les malmène, les caresse, que ce soit le Sea of Love transformé en ballade de folk envoûtante, ou les emprunts au Velvet Underground et à la soul des années 60. Chaque morceau devient une pièce d'un puzzle émotionnel où la sobriété des arrangements sert l'intensité du propos. Les critiques de l'époque, des magazines, des Inrecuptibles à Rock and Folk salueront cette capacité à rendre intemporel des titres parfois oubliés et à en révéler la beauté cachée.

La magnifique reprise Sea of Love, Cat Power, Jeanne Marshall, The Covers, The Records, album sorti en 2000, album tout entier. Je vous l'ai dit, qui fonctionne comme cette galerie de comme une galerie de portraits sonores. Et puis il y a cette ironie délicieuse, celle d'une artiste qui, en choisissant de ne pas écrire, signe l'un de ses disques les plus personnels, comme si pour mieux se dire, Cat Power avait dû emprunter la voix des autres. Un paradoxe qui, eh bien, 26 ans plus tard, continue de sidérer.

Absolument magnifique, Sean Marshall, Cat Power sur Graffiti. Alors la transition va se faire tranquillement, ça va monter un peu en intensité. Et il est temps pour moi, en tout cas en ce moment de l'émission, d'avoir une pensée pour nos amis bordelais et de toute sa région qui subissent cette véritable catastrophe liée au réchauffement climatique et surtout à une série d'imprudences absolument incompréhensibles de certains humains, aussi débiles qu'une huître. Envahi. Car Cheval de Frise, derrière ce nom énigmatique, se cache un duo bordelais né en 1998, porté par Thomas Bonvalet et Vincent Besselance. Leur musique, une alchimie débridée à la fois savante et sauvage, où l'abstraction se dispute à la rigueur, l'hermétisme à la poésie et le baroque à la radicalité. Armé d'une guitare classique amplifiée et d'une batterie, il transforme ses instruments en outils d'une architecture sonore vertigineuse, mêlant noise rock, frénétique, jazz, prog tortueux, mat rock calculé et post-hardcore digne d'un cauchemar peint par Jérôme Bosch. Inutile d'essayer de résumer leur univers, il faut l'éprouver pour en saisir l'essence.

Allez, Cheval de Frise sur Graffiti. Cheval de Frise, premier album éponyme qui débarque comme un fantôme décalé. Puisque donc, je vous l'ai dit, cet album est sorti en l'an 2000. Mais il est exhumé en 2022 par le label new-yorkais Computer Students, spécialiste des pépites expérimentales disponibles en numérique, cassette et double vinyle. Il bénéficie d'un remastering signé Cal Saf, ingénieur du son aux 3000 crédits et à son actif, qui a probablement veiller à ce que chaque copie traverse l'Atlantique avec la grâce d'un objet précieux. Car si la musique prime, les collectionneurs le savent qu'un bel écrin ne gâche rien. Et j'avoue humblement que je suis très content d'avoir ce vinyle dans ma collection musicale. Et celui-ci, avouons-le, a de quoi séduire les esthètes.

Allez, vous êtes bien sur Graffiti dans un morceau d'Histoire du Rock, et j'avoue que oui, c'est assez technique, hein, c'est un album très conceptuel, ce cheval de frise décortiqué. Cet album révèle de la gageure, la guitare classique qui prend des allures d'instrument maudit, tandis que les morceaux s'enchaînent comme les chapitres d'un récit cauchemardesque, peuplé de moustiques, de monstres, de feu et de bougies. Les titres ne mentent pas, hein, langue astée, lundi de mars, un pont et des eaux noires limoneuses, le feu, le linge et la bougie. Si vous voulez l'ensemble des titres et de la playlist, n'hésitez pas à vous brancher sur graffitiradio.fr. Vous allez chercher l'émission Un morceau d'Histoire du Rock et vous aurez l'ensemble des morceaux, les titres que je diffuse dans chaque émission. Mais donc, pour revenir à cet album, l'ensemble forme une œuvre cohérente, une toile sonore tourmentée, à la fois gothique et résolument moderne, où chaque note semble suspendue entre ordre et chaos. Vous n'êtes pas encore convaincu ? Eh bien, je vous propose de continuer l'écoute de Cheval de Frise.

Ah, c'est peut-être difficile à entendre pour ceux qui ne sont pas habitués à toutes ces musiques expérimentales un peu noise. J'en sors un peu, hein. Vous savez que j'en ai pas mal diffusé. Donc mon idée est d'être un petit peu plus soft, mais là je ne pouvais quand même, sur cette année 2000, je ne pouvais pas vous parler de cet album Cheval de Frise. Imaginez une symphonie métallique jouée avec sur une guitare nylon, hein. C'est une guitare nylon exhumée d'un grenier poussiéreux et où un batteur virtuose s'amuse à défier les lois de la gravité. Cheval de Frise, nos Bordelais construisent des édifices sonores à la limite de l'effondrement, les poussent dans leur retranchement, puis les reconstruit in extremis, en structure encore plus audacieuse. C'est une quête de l'insaisissable, une célébration du déséquilibre maîtrisé, où la virtuosité flirte avec l'abîme. Allez, encore un peu de patience pour ceux qui n'apprécient pas cette musique, et puis pour ceux qui l'adorent, eh bien je vous propose de vous en délecter encore pendant une dizaine de minutes.

Et vous êtes bien sur Graffiti dans un morceau d'histoire du rock et cet album Cheval de Frise sorti donc en 2000. Cet album qui puise dans le post-hardcore des années 90. Mais sa vraie force réside dans cette capacité à transformer la maîtrise en danger et le danger en art. Instrumental jusqu'au bout des ongles, il prouve qu'un duo peut, avec deux instruments, une guitare nylon et une batterie, ériger des cathédrales sonores aussi fragiles que sublimes. Cheval de Frise est une expérience à part, un ovni musical où chaque écoute révèle de nouvelles strates entre écho et précision et voire même chaos. Il rappelle que la musique parfois n'a pas besoin de mots pour raconter des histoires et celle-ci assurément est terrifiante de beauté. Avant de passer à Étienne Dao pour la fin de la session, je vous propose encore de plonger les oreilles, allez, pendant 5 minutes dans cet album Cheval de Frise sorti en 2000.

Allez, vous êtes bien dans un morceau d'Histoire du Rock tous les lundis de 19h30 à 21h30, rediffusion le samedi de midi à 14h. Et sur cette première demi-heure d'émission, je vous ai proposé de plonger les oreilles sur un album et dans un album de Calexico, Hot Rail. Seconde demi-heure, Cat Power et son Covers Record. Sur cette, je pense que ça a duré 20 minutes à peu près, hein, Cheval de Frise, un petit peu plus dur à entendre, à écouter, en tout cas pour les oreilles non averties. Et donc, un gros morceau pour finir 30-40 minutes avec retour à de la pop, hein, mais de la pop excellentissime avec notre ami Étienne Dao. Quand Eden débarque en 1996, le public d'Étienne Dao tressaille. L'album sombre et introspectif déroute ceux qui, depuis Mythomane en 81, associent le chanteur à une élégance pop plus enjouée. 4 ans plus tard, corps et âme, donc en l'an 2000, balaye les doutes avec une superbe désinvolture. Non seulement Dao ne s'enfonce pas dans une spirale décliniste, mais il signe là l'un de ses disques les plus aboutis, ou en tout cas à l'époque, où chaque titre semble destiné à rejoindre le panthéon de sa discographie. L'album Corps et âme se déploie avec une grâce presque nonchalante, comme une évidence. Les morceaux s'enchaînent, fluides, portés par des textes d'une maturité qui confirme la métamorphose entamée avec Eden. L'écriture désormais affûtée aussi entre lyrisme et retenue, sans jamais tomber dans l'affectation.

l'instar de nombreux albums d'Étienne Dao, corps et âme dessinent une narration implicite sans pour autant basculer dans le concept album. Le fil rouge, une romance de l'étincelle initiale ouverture que vous venez d'entendre aux retrouvailles sereines, San Antonio de la Luna, en passant par des doutes, mauvais choix et la rupture. L'abbé. Cette dernière, coécrite avec Jérôme Soligny, hein, est un bijou de mélancolie discrète. La mélancolie à la fois tendre et déchirante épouse les mots du chanteur qui décrit l'obsession d'un homme hanté par les traces d'une femme aimée et perdue. Chaque détail devient un supplice, chaque souvenir une blessure ouverte.

Et vous êtes bien sur Graffiti, j'espère que vous profitez de toute cette bonne musique. Tiens, émission dédiée à Caroline, fidèle auditrice et surtout fan d'Étienne Dao. Dao qui rêve d'une dimension cinématographique pour ses émotions sur cet album Corps et âme sorti en 2000. Sur les conseils de Jean-Louis Pierrot et Edith Fambiana. Ouais, il fait appel à Will Malone, l'homme derrière les cordes envoûtantes de Unfinished Symphony de Massive Attack. Les arrangements enregistrés au mythique studio d'Abbey Road apportent une touche de grandeur à certains titres. Dans le titre ouverture que vous avez entendu, c'est une réussite éclatante. Dans Sant Antonio de la Luna, un peu moins, mais il est quand même à souligner quand même. En revanche, sur le titre L'année du dragon, malgré la beauté intrinsèque du morceau, les nappes symphoniques semble presque accessoire, comme un décor trop appuyé pour une chanson qui n'en a pas besoin. Mais je vous propose quand même de les écouter, ces deux titres, San Antonio de la Luna et L'année du dragon sur Graffiti, dans un morceau d'Histoire du rock.

Allez, un morceau d'histoire du rock pop avec Étienne Dao pour finir la session du soir. Le chanteur Étienne Dao a aussi puisé son inspiration du côté de l'Espagne. Hélène Turner lui offre deux perles, le titre Le Brasier et Rendez-vous à Vedra. Cette dernière puisant son énergie dans le folklore galicien. Vedra, ce village de Galice où les légendes se bousculent, apparition mariale, Wagner composant la Valkyrie, Ulysse défiant les sirènes. Eh bien, ce village devient le théâtre d'une passion qui transcende Étienne Dao. Entre quête de soleil et élan mystique, Ibiza et ses nuits envoûtantes ont visiblement insufflé à ses textes une intensité nouvelle. Rendez-vous à Vedra, rythme enlevé, presque incantatoire, en est la preuve. L'amour y prend des allures de rituel païen et Étienne Dao, en alchimiste des mots, transforme l'anecdote en poésie. Vous êtes sur Graffiti, profitez bien de ces extraits, Le Brasier, Rendez-vous à Vedra et Corps et âme de cet album éponyme, Corps et âme d'Étienne Dao, sorti en 2000.

0: bien voilà, il est temps pour moi de passer les casquettes, les cure frères et les macros. Cela a été un véritable plaisir de vous faire découvrir ou redécouvrir dans des albums de cette bonne vieille année 2000 avec le Hot Rail de Calexico, le Cat Power Cover Records, Cheval de Frise, album éponyme, Étienne Dao avec ce Corps et Âme pour ce soir. Merci à vous pour votre présence derrière le poste, l'ordinateur ou votre téléphone portable. Caresses et bises à l'omoplate, que la force soit avec vous et soyez à l'écoute coûte que coûte la semaine prochaine. Si vous avez aimé, parlez-en autour de vous. N'hésitez pas à aller sur le site de la radio à partir de demain ou à deux pieds, graffitiradio.fr, pour avoir la playlist, pour écouter, voire télécharger la balado-diffusion de l'émission. Vous pouvez aussi vous abonner via Apple Podcast. Et si vous n'avez pas aimé, alors chut, que cela reste entre nous.
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1: Allez, il va bientôt être 21h30, c'est l'heure de retrouver votre émission Metal From the Crypt, et comme le premier titre le dit si bien, c'est toujours malheureusement la guerre dans le monde.

0: Salut tout le monde, c'est Metal from the Crypt en direct comme tous les lundis.
1: Et oui, avec il y aura le live report de Rockablock. On a fait 7, le Rockablock 7. Et on commence avec une bien mauvaise nouvelle. Et comment c'est une tradition de semaine en semaine, il y a beaucoup de décès malheureusement. Et tu vas nous en dire plus.
0: Oui, alors bon, tout d'abord, on a écouté le titre Always War de Sick of It All, extrait du live double CD Death to Tyrants. Je vous dirai tout à l'heure quand est-ce qu'il est sorti. Et oui, donc Sick of It All, donc c'est un groupe de punk hardcore new-yorkais formé en 86. Le premier album apparaît en 87. Ils ont 12 albums à l'heure actuelle. Donc ça a été formé par les frères Kohler, donc au chant et à la guitare. Donc tout de suite, ils vont investir des lieux connus comme le CBGB, des tournées en Europe et au Japon. Et donc, Pete Kohler est toujours à la guitare depuis le début. Et donc, ils sortent le live Death to Tyrants en 2006. Et Lou Kohler, voilà, donc son frère, le chanteur, meurt, à 59 ans, après 2 années de lutte contre un cancer de l'œsophage. Donc, il est décédé le 24 juillet. Donc, c'était une figure du hardcore new-yorkais. Le groupe est bouleversé parce que voilà, apparemment c'était le genre de gars qui savait remonter le moral de ses troupes, refiler la banane à tout le monde.
1: Tous les organisateurs disent que c'était quelqu'un de très impliqué et accessible qui venait vers les gens.
0: Ouais, donc apparemment c'était vraiment quelqu'un humainement qui était cool. Et donc il sera décédé donc juste avant les 40 ans du groupe. Donc voilà, malgré un crowdfunding de 380 000 dollars.
1: Ouais, parce qu'il n'y a pas assez cul là-bas, faut le rappeler.
0: Voilà, et il y a certains groupes qui ont donné 4 000 euros, 5 000 euros par-ci par-là.
1: Ouais, ils ont fait des concerts, je pense.
0: Il y a
1: ça.
0: Eu des. Ouais.
1: Parce que ça coûte très très cher les soins aux États-Unis, même avec une assurance, ça coûte les yeux de la tête. Quoi.
0: Bah, des gens qui regardent ta carte bancaire avant de regarder ce que t'as. Quoi.
1: Ouais, puis c'est pas le même système que nous. Hein. Là-bas, tu te mets pas en arrêt toutes les 5 minutes. Hein. Donc voilà, Lou Kohler, figure du hardcore, voilà, qui nous a malheureusement quitté. Voilà. C'est quelqu'un qui était très connu dans les groupes, très apprécié dans les groupes hardcore de la région. Je sais, moi déjà il y a 20 ans, j'en entendais parler. Donc voilà. Alors bientôt le live report, là, après deux titres, on va vous le faire. Hein. Avant, une bonne nouvelle, c'est qu'il va y avoir un duo tout frais la semaine prochaine pour Graffiti. Pour Metal from the Crypt, oui. Avec Seb de la collecte.
0: Seb de la collecte, voilà, avec qui on a remonté un petit peu l'histoire du metal via un livre qui s'appelle 666 albums de metal, mais on vous en parlera un peu plus lundi prochain. Donc, même heure, ça durera une heure et demie. Là, on a fini sur l'année 86 ou 87, je ne sais plus.
1: Très bonne année 86.
0: Ouais, 86, je crois qu'on a 3.
1: C'est la meilleure, je pense.
0: On doit avoir 3 sons. 83 aussi a été une bonne année. On a eu on a 3 morceaux sur l'année 83.
1: Ok.
0: Donc voilà, malheureusement, moi je serai parti donc 5 semaines. Donc il y aura donc ces deux émissions là à vous mettre sous la dent pour commencer. Et ensuite il y aura voilà des anciennes émissions qu'on va rediffuser. Je vais essayer de prendre des vieilles comme ça. Si

0: Tous les lundis soirs, voilà. Et moi, je reviens le 2 ou 3 septembre. Donc, après, voilà, hein, c'est reparti. Enfin, c'est reparti. Non, ça n'arrête pas. C'est juste le format qui change. Voilà, Metal from the Crypt, 18 ans et toujours là. Voilà. Et toujours avec la banane.
1: Voilà. Et là, on va s'écouter un groupe qui va faire plaisir à une génération, celle des années 90, ceux qui étaient adolescents comme moi dans les années 90, avec Pearl Jam, groupe de la période grunge formé à Seattle aux États-Unis en 1990 avec Eddie Vedder au chant. À ne pas confondre avec le groupe Vedder, hein, bien sûr. Alors, leur premier album, Ten, qui sort en 1991, est un coup de maître, que des hits, et ça dépasse même le grunge. Hein. On est même limite au hard rock sur beaucoup de morceaux, hein, parce qu'il y a des solos et tout. Et ils digèrent leurs influences. Pour moi, c'est le meilleur album de Pearl Jam, c'est le premier. Il est intouchable. Les chansons Jérémy, tout ça. Hein, alors, il vous faut cet album. Il est régulièrement à 6,99 dans les magasins neufs, sinon vous pourrez le trouver d'occasion à que dalle, ou alors écoutez-le sur les plateformes, mais c'est toujours mieux de l'avoir en physique. Et là, on va s'écouter un des singles qu'il y avait eu à l'époque qui s'appelle Heaven Flow.
0: Eh ben, c'est parti.

0: Et voilà un petit peu de surf musique.
1: Bienvenue dans les Teenage Years.
0: Voilà, ouais, ça c'est de 2001. C'est dans les premiers albums que j'ai eu. Voilà, c'est à l'époque où ça skatait sévère. Donc c'est Sum 41. Voilà, ça a été fondé à Ajax au Canada. Voilà, c'est pas là où ils fabriquent de la lessive d'ailleurs.
1: Ah, il y a aussi Ajax, au club de hollandais.
0: D'accord. Ouais. Donc ça a été formé en 96. Voilà, Sum 41 pour Summer 41. Donc il faut du pop punk. Et donc à leur début, ils commencent à tourner et à sortir des albums dès leurs 16 ans, notamment en faisant des premières parties de Blink 182, et ils finissent le groupe en 2025. Voilà, donc depuis l'année dernière, ça n'existe plus. Et ils ont fait des disques, bah, notamment celui qui est donc celui-ci, c'est All Killer No Filler. Voilà, et celui d'après, dont j'ai oublié le nom, sera plus musclé, voilà, avec un solo de Kerry King. On en parlait avec Nico hors antenne, et il se rapproche
1: le
0: plus
1: clip
0: de...
1: est sympa.
0: Ouais, c'est plus ambiance Metallica, enfin voilà, c'est donc voilà, bon, c'est un truc que j'écoutais quand j'étais jeune, j'ai ressorti ça. C'est voilà, c'est du pop, ouais, voilà, je dirais pop punk. Voilà, il y en a qui disent que ça touche un peu au hardcore. Bon, moi je trouve pas qui est trop de côté hardcore.
1: Ah non, ouf. Non,
0: c'est pas sur cet album-là, en tout cas.
1: C'est plus proche du punk mélodique à roulette, comme on disait à l'époque. Alors toi, pendant que tu skatais en 2001, moi, je skatais en 95... I'm a scat man. Ouais, il est nul, hein.
0: Ah, mais si, ouais, je me rappelle de celle-là.
1: Bilibibibalabap.
0: Ah, bah, c'était mortel, ça.
1: T'as vu, quand je l'ai vu faire en live sur une vidéo YouTube, putain, la vache. Putain, il était quand même fort, le vieux. Je crois qu'il est mort. Il est mort, ouais, d'ailleurs. Alors, on va commencer notre petit live report de Rock à Bloc. Alors, on va parler d'abord de l'ambiance et du public, et après, on parlera des groupes qu'on va diviser en deux.
0: On fait quoi? On fait une fois 3 et après on fait une fois 2, ou est-ce qu'on fait
1: On fait l'ambiance de groupe et on fait deux groupes après.
0: D'accord, ok, voilà. Ça marche.
1: Alors déjà, un grand bravo à l'association, parce que lundi il n'y avait pas eu ce qui s'est passé en cours de semaine, c'est-à-dire qu'ils ne pouvaient plus organiser sur le site d'originaire du maire du
0: Giroir,
1: Val, hein. Ouais, du Val, je ne sais plus comment il s'appelle, excusez-moi, et parce qu'il y avait le truc préfectoral d'orage et incendie, hein, on voit bien ce que ça fait à Bordeaux en ce moment, donc bravo, il y a une solution de secours, donc et, un grand bravo à l'équipe, parce que ça a dû être très très très très difficile, et on l'a pas ressenti, en tout cas.
0: Ben ouais, ils ont vraiment réussi à bouger ce que je pense qu'ils avaient commencé à installer déjà sur le sur le site principal. Je pense qu'ils ont pas dû dormir beaucoup, donc vraiment on les remercie pour ça, parce qu'ils ont puis vraiment ils déméritent pas, parce que le site était quand même vachement sympa, là où on était
1: clairement, hein.
0: Voilà, et voilà, et plus il y avait d'ambiance, plus il y avait de poussière, impeccable.
1: Ouais, ouais.
0: Donc,
1: on l'a vu sur nos chaussures le lendemain, c'était pas mal. Moi, c'est un festival réussi. Alors, dans l'ambiance pour le public, bah, j'ai pas vu de fait majeur. J'ai pas vu de baston, j'ai pas vu de machin.
0: Non.
1: J'ai pas, par contre, vu un public hétéroclite. Alors, il y a aussi bien des grands-parents que des tout jeunes avec leurs casques pour les oreilles floues. Bravo aux parents qui mettaient des casques pour les oreilles, parce que les oreilles, ça ne se guérit pas.
0: Ouais.
1: Et c'est bien qu'ils fassent ça, parce que t'es encore plus sensible quand t'es jeune, donc ça c'est cool. Il y avait aussi du old school metalos, il y avait du new school metalos, il y avait des gens qui étaient habillés un peu en chemise hawaïenne aussi.
0: Il y avait, voilà, ouais, il y avait des ringards avec des chemises à couleurs aussi, qui venaient en couple. Ouais.
1: c'était...
0: Je pensais à quelqu'un en particulier, mais...
1: Oui, moi aussi, je vois, oui, on a parlé, ouais. Voilà, il y avait un peu de tout, et ça c'est bien, parce que c'est l'esprit Rock à Bloc, c'est que ça réunit tout le monde.
0: Ouais, bah on a croisé pas mal de gens d'autres groupes qui sont venus, d'autres festivals aussi, donc c'était cool.
1: Oui, et on a vu des t-shirts Rock à Bloc aussi dans le
0: public.
1: Oui,
0: beaucoup de t-shirts Rock à Bloc, ouais.
1: Voilà, on a pu avoir un peu d'humour avec des gens coolos qu'on peut pas dire partout, comme à la radio par exemple, ça c'est appréciable aussi.
0: Voilà, ouais, on a bien rigolé, voilà. Une petite dédicace à Rachel et Axel qui sont venus en footing.
1: Oui, oui.
0: Voilà.
1: Mais tu voulais les écraser, hein, ils ne le savent pas, ça.
0: Ouais, ouais. Bah ouais, c'est, ouais. C'est toi qui m'a mis un coup de volant au dernier moment. Bah, ouais. Je dis, viens des joggers, on va les écraser.
1: Ouais, ouais, voilà.
0: Alors, Rachel, Axel, si vous nous écoutez, bah voilà, merci d'être venus, ça faisait plaisir de vous revoir.
1: Voilà, on a revu plein de personnes que ça faisait longtemps qu'on n'avait pas vu.
0: Petite dédicace à Benito, s'il écoute l'émission aussi.
1: Aussi
0: voilà.
1: Qui était là avant nous, d'ailleurs.
0: Ouais.
1: Alors, aussi, ce qu'il faut dire, c'est que les horaires ont été respectés entre les groupes. Ça, c'est le seul festival du coin qui fait ça, en fait, qui respecte ses horaires.
0: Voilà. Donc, malgré plusieurs changements de batterie.
1: Malgré plusieurs changements de batterie, mais ouais. C'est qu'il y a une équipe technique qui est derrière, qui sont carrés, voilà.
0: Ouais,
1: et
0: c'était...
1: je pense que beaucoup devraient en prendre. C'est vrai qu'à chaque fête qu'on fait dans le coin, tout est bien organisé. Sauf qu'il y a toujours un ou deux groupes qui retardent ou qui, ou alors c'est mal. Le sondier, il bouge peut-être pas assez, je sais pas, mais.
0: Là, ouais. C'est quoi? C'est LR.
1: Ouais, c'est.
0: LR événement, donc, qui s'occupait de ça?
1: Non, c'est un autre truc, mais c'est ceux qui font aussi les scènes off du. Enfin, non, ça s'appelle. Si, Hellfest Love, ça s'appelle maintenant. C'est les mêmes personnes, ils travaillent très bien. Il y avait aussi, ça a été capté en vidéo. Il y a des super photos sur le Facebook Rockablock. Vous pourrez même voir Coco en vrai. Moi, j'y ai échappé. Et on voit Coco à côté de. Bah, d'une dame et puis de monsieur Benoît P justement
0: voilà ouais. Ah, je suis content, j'ai repris du poil de la bête là, j'ai un petit bide nickel.
1: Ah, vous pouvez les mettre en photo de profil, elles sont très bien.
0: Ouais, bah voilà, vous pouvez venir aussi sur le plateau de l'émission nous prendre en photo directement, vous allez voir.
1: On sera peut-être un peu moins beau parce que là, ouais, les photos sont bien traitées.
0: Avec l'IA, là, maintenant, on arrive à faire des trucs.
1: On est quand même plus beau en photo qu'en vrai.
0: Vaut mieux nous avoir en photo qu'à table.
1: Oui, par contre, là, c'est sûr.
0: Et d'ailleurs, puisqu'on aborde le sujet, on peut l'aborder maintenant, le sujet de la bouffe.
1: Ah, oui,
0: alors
1: oui,
0: attention, quelque chose d'exceptionnel s'est passé, je n'ai pas mangé sur le festival.
1: Attendez, alors ça c'est...
0: Alors, deux raisons à ça, la première c'est parce que j'ai mangé à peu près 1,5 kg chez Nico avant de venir.
1: À peu près, c'est 1,5 kg.
0: C'est 1,5 kg, voilà. Ok, d'accord, merci. Pas de hier. Et donc je me suis dit, bah tiens, je vais pas y aller tout de suite, pour une fois je vais attendre un petit peu plus, et puis bah à force de dire bah tiens je vais attendre un peu plus, bah quand j'ai voulu aller
1: ils étaient tous fermés. Non, il en restait un, je crois.
0: Ouais, mais ça me tentait pas. Il restait plus que des panini, puis ça me tentait pas. Moi, je voulais aller au généreux, voilà, prendre du rougail saucisse, voilà, qui proposait rougail saucisse et tartiflette. Donc toi, t'as testé rougail saucisse, Benito a testé tartiflette. Les deux étaient très bons, apparemment.
1: J'ai voulu faire gagner un artisan du coin et qui avait bien cuisiné ses trucs. C'était une portion bien pour le prix. C'est vrai que maintenant, c'est un budget de bouffer. Hein, on va pas se mentir. Hein. Bah, là, les prix, il y avait rien au-dessous 10 balles ou 12 euros. Je sais plus 12 balles.
0: C'était 12 euros, ouais. Les hamburgers, c'était 14. Et puis, tout ce qui était panini et mini kebab, 10 euros, je crois.
1: Ouais, 10, 2, ouais, voilà, c'était 10 euros minimum. En tout cas, voilà, ça fait aussi un budget. Alors, ils ont dû se faire défoncer. Je sais pas pourquoi ils ont fait. Sans doute qu'ils avaient plus rien. Je sais pas.
0: Bah ouais, bon après, moi à l'heure où j'y suis allé, toi j'ai pas vu trop l'heure passer, c'est significatif que le festival était bien, j'y suis allé peut-être vers 23h, tu vois, donc...
1: Bah c'est rare, ça, normalement tu vas vers 19, ouais.
0: Ouais, bah ouais, mais bon là... Voilà, bon.
1: En tout cas, au généreux, c'était très bon. Et quelqu'un qu'on connaît avait pris aussi la tartiflette, c'était très bon. Alors bravo, en tout cas, à ces artisans de la bouffe qui en plus sont du coin. Voilà, il n'y a rien à redire autrement. En fait, cette édition-là, on n'a pas vu de points. D'habitude, il y a toujours un petit point. La dernière, c'était la bouffe. Là, avant, c'était, bon, on va pas la redire. Il y avait toujours un petit truc. C'était pas de la faute du festival, c'était des fois des trucs extérieurs.
0: Les aléas, ouais.
1: Donc, si, il y avait les stands qui étaient bien faits cette année, je l'ai trouvé là.
0: Oui.
1: Bien ample, voilà. Donc, belle disposition, parce qu'ils ont dû refaire toute la disposition à l'arrache. Hein.
0: Voilà.
1: Je sais pas si vous voyez la somme de travail que ça demande, mais.
0: Bah non, ouais. À bouger, c'est des énormes structures. Le nouveau totem, là, avec le.
1: Ah, on l'avait même pas vu, nous.
0: Ouais, bah ouais, on voit rien, faut nous dire.
1: Ouais.
0: Avec donc le. Mince, comment il s'appelle? Je sais plus s'il a un nom déjà. Le...
1: Oui.
0: Je ne sais plus. Bah, l'épouvantail qui représente Rockablock.
1: Bon, on va l'appeler, comme le président, on va l'appeler Jérôme, la figure de la marionnette.
0: D'accord, voilà le Jérôme Bloch.
1: Voilà. Exactement. Aussi, il y avait des. Si on s'asseyait. C'était très dur d'ailleurs de s'asseoir pour se poser, hein, parce que tout le monde était attablé. C'était un peu chiant quand on a mal au dos. Heureusement, moi je me suis assis comme un pauvre sur le béton qui tenait les barrières. Mais ouais, c'est, en tout cas, apparemment, c'est l'édition de tous les records, ils ont dit, pour aussi bien le bar que peut-être l'affluence. L'affluence, j'ai trouvé à peu près comme l'année dernière, mais c'est trouvé, il y avait 100 ou 200 de plus.
0: Ouais, en tout cas.
1: Mais on n'était pas étouffés. On n'était pas étouffés.
0: Non, c'était bien. C'était, voilà, il y avait du monde, voilà, c'était. C'est pas au point d'être chiant à être serré comme des sardines. Non, c'était.
1: Oui, puis merde, il y a
0: ça. Ça reste convivial.
1: Il y a 5 groupes, je suis con, j'ai dit 2 et 2, mais non, c'est.
0: Il y a 5 groupes, ouais, oui. C'est non, pour ça que je te demandais si on.
1: Excusez-moi, je suis âgé.
0: C'est on fait les 2 premiers, ouais, les 2-3 premiers ou les.
1: Les 2 premiers, ouais.
0: Ouais, puis on fait les 3 autres après.
1: Ouais. C'est comme avec. Comme qui dirait avec maman, pas plus de 2 secondes, hein, pas 5 secondes. Hein, on en fera que 2.
0: Ouais.
1: Voilà, si ça vous a fait rire, merci. Alors, on commence, je sais pas si on a autre chose à dire. Bon courage pour l'an prochain. C'est vrai qu'avec les canicules, à mon avis, ça va être souvent dernier moment, ils peuvent changer de lieu.
0: Qu'est-ce que je pourrais dire, moi? Le public bien, ouais.
1: Les chiottes ont changé.
0: Ouais, les chiottes, ouais. Poste à bière et Pisse-Pénard, ça m'a bien fait rigoler. Le bar aussi, et donc. Cool, il y avait du soft à 2 euros, les cafés à 1 euro, donc voilà, il y avait plusieurs types de bières. Enfin, bon, on n'a pas goûté les bières, mais on a vu beaucoup de gens avec des pichets aller et revenir, donc c'est qu'elles devaient être bonnes.
1: Oui, les pichets ont bien tourné, donc à mon avis, ça fait bien gagner les assos aussi, le bar, donc ça c'est cool, ils peuvent avoir des affiches de. Enfin, ils sont sécures, on va dire.
0: Voilà, et on a croisé du public de graffiti aussi, du public qui écoute graffiti, ça fait plaisir.
1: Ils nous ont parlé de certains animateurs. Il y avait notre collègue d'ailleurs Bastien de la radio qui était là-bas. Voilà, il vous en parlera peut-être sur son émission. Alors, les groupes, on commence avec un groupe du coin qui était du Sabdelone. On peut dire le petit point, c'est Ain't No Fucking Artist. Donc du rock, je dirais, qui piochait un peu partout, des Sabdelone. Alors moi, ce que j'ai relevé, c'est pour moi, c'était plus du punk californien. Pour moi, c'était du rock punk californien qui était en trio. C'était simple et efficace, très 90, très influencé par les années 90. Ça jouait bien. Le chanteur-guitariste avait du charisme, hein, faut se le dire. Toi, tu peux nous parler des autres musiciens?
0: Moi, j'ai surtout regardé le duo basse-batterie.
1: Ouais.
0: Je sais pas pourquoi je rigole.
1: Ouais. Moi aussi, j'ai regardé.
0: J'ai surtout regardé le duo basse-batterie parce que j'étais impressionné par le jeu du batteur qui, voilà, à l'instar de ce qu'on disait quand j'avais vu Sup au K-Metal, voilà, c'est un jeu de batterie qui a l'air très simple, mais en fait qui est très compliqué à jouer, voilà, vraiment très carré, une grosse frappe précise et nette. Et avec la basse, on va dire que ouais, la session rythmique était vraiment. Il y avait même un petit peu de gauche note à la basse. Enfin, ça groovait vraiment. Moi, j'ai moins regardé le guitariste. J'ai plus été focalisé sur le duo basse-batterie.
1: Groupe du coin, en tout cas, ils avaient bossé leur set. Hein. Quand on est musicien, on le voit quand c'est comme ça. Ils avaient bossé leur set. Donc, c'est bien.
0: Puis, c'est pas toujours évident de commencer. Donc, ils ont bien fait le boulot.
1: Il y avait du monde dès le début. Donc, c'est vrai que les gens sont du tout. Quand on arrive, on dit ah ouais, putain, il y a quand même déjà du monde. Hein.
0: Ben ouais.
1: Donc ça c'est pas mal.
0: L'organisation du parking bien aussi.
1: Oui.
0: Et éclairé pour repartir, voilà, pour éviter que ça soit la chienlit.
1: Exactement.
0: Et
1: je pense aussi qu'il n'y a pas eu trop de merde sur le parking et tout avec la sortie définitive. Ouais. Je pense qu'il faudra garder ça, hein, je pense.
0: Ouais. Et pareil, les Rock à Bloc, ceux qui n'étaient plus en service, n'avaient plus le t-shirt Rock à Bloc.
1: Ah oui, ça, j'ai pas fait gaffe. Ouais.
0: Si, j'ai fait attention. Et comme nous l'avait dit Jérôme, donc il se passait. Quoi que ce soit avec quelqu'un de l'organisation, il n'avait pas son t-shirt Rock à Bloc sur lui, donc ça ne mettait pas en cause l'association, voilà.
1: Moi j'ai mis un t-shirt bleu. Voilà.
0: D'accord.
1: Donc, je suis passé partout sans que personne ne voit. Non, je déconne. Alors après on a eu Dust Lovers, c'est du noir rock'n'roll de Nantes, je dirais électro un peu aussi, hein, parce qu'il y avait beaucoup de samples et tout ça. Tu veux que je commence? Tu veux...
0: Bah... Je peux commencer si tu veux.
1: Allez-y. Ouais, donc, on n'a pas pensé à la même chose. Voilà.
0: Oui,
1: écoute,
0: voilà.
1: Écoutez bien.
0: Alors, c'est un groupe qui a été assez clivant parce que moi, il parlait à des gens qui ont trouvé que pour eux, c'était le meilleur groupe de la soirée. Donc, d'autres qui ont moins aimé. Moi, j'ai rien contre l'électro, donc moi dès le début ça m'a assez plu. Et puis ce que j'ai trouvé bien, c'était le claviériste là avec son gros clavier. Je ne sais plus la marque, mais il avait aussi un clavier analogique. Et moi, je suis fan de ces instrus là. Donc oui. Voilà, qui avait un tir. C'est quel lessive déjà qui fait rétrécir les vêtements?
1: Un t-shirt, ouais. Un peu à l'Apollo Creed, ouais. Enfin, le Trail 80.
0: Voilà, si vous regardez Rocky 3, regardez le t-shirt d'Apollo Creed et de Stallone quand il court sur la plage, c'était le même.
1: Voilà.
0: Donc, mais
1: c'est
0: bon,
1: cool.
0: Voilà. Après, c'était un groupe où on n'a pas été présent tout le temps parce qu'on était rendu, je sais plus,
1: vous on racontait des conneries avec quelqu'un qui avait une chemise à fleurs.
0: Ouais, donc
1: les voyait, on regardait.
0: Ouais, mais non, moi j'ai trouvé ça franchement bien. Voilà. Après, voilà, à vous les studios.
1: Alors bon, faut pas le prendre mal. Hein, on a chacun ses goûts. C'est vrai que moi, à l'intro, j'ai levé les yeux au ciel parce que moi, tout le monde, enfin, si vous le savez pas, voilà, vous allez le savoir, c'est que je suis un rocker pur jus, quoi. C'est-à-dire que tout ce qui dépasse un peu, même si j'ai des albums où il y a du rap au chant, où il y a des machins, c'est très dur pour moi en fait quand ça commence par des beats électro ou des samples. Je ne supporte pas ça, quoi. Voilà. Alors pour moi c'était mal parti, mais au fur et à mesure des concerts, j'ai trouvé ça mieux un peu après, genre vers la fin. Et j'ai trouvé que le guitariste, je crois qu'il était égyptien, avait beaucoup de charisme et qu'il jouait bien.
0: Ouais. Il y avait même je reviens dessus, il y avait même, je trouve, limite un côté un peu Billy Idol des fois au niveau de l'instru. Moi j'ai trouvé.
1: Ah, peut-être.
0: Ouais. Bon, avec le synthé, peut-être le fait. Puis son de guitare, des fois qui était assez travaillé. Bon, bref.
1: D'accord.
0: Voilà. Mais continuez. Hein.
1: Oui, non, si je regardais un truc. Ok. Voilà, ça n'a pas été mon groupe préféré de la soirée, mais ils n'ont pas démérité. En tout cas, ils vivaient bien leur show. Eux aussi, ils avaient bien bossé leur show, en tout cas. Très riche, hein, parce que quand tu as autant d'instruments, des samples, machin, bah, faut bosser. Donc voilà, c'est vrai que beaucoup de gens se sont rassemblés devant la scène. Donc voilà, ils ont bien cartonné. Donc c'est cool pour eux. Et vous aurez la suite des festivités de The New Roses, de Blooming Discord et d'Expello, et il y a mes groupes préférés de la journée qui ont joué dans ces trois là. Oui, on se fera un top, voilà. Et là, je crois qu'on va enchaîner sur une nouveauté nouvelle, et ça me fait plaisir.
0: Ouais.
1: C'est un groupe qui nous a contacté, hein, vous voyez, sans label, sans rien. C'est ce que je préfère en fait. Nouveauté nouvelle venue de France avec un trash death groove chanté en français.
0: Ok.
1: Qui nous vient de la région parisienne et de l'Eure-et-Loire. Donc, c'est deux départements en gros qui se touchent si vous ne connaissez pas votre géographie. C'est un groupe qui est récent, qui a été fondé en 2022. Fin juin, ils nous ont sorti leur premier EP. Infection fatale, voilà, pas infection, fatal infection, c'est bien infection fatale. Influencé donc en gros par, ou pour les fans de Pantera, Lamb of God, Slayer, un peu de groove, un peu de punk aussi. Ils vont piocher un peu partout. Ils avaient quand même sorti avant leur premier EP, ils avaient sorti une démo en 2022. Hein. Alors il faut soutenir, vous pouvez trouver sur les plateformes ou leur Bandcamp, et pour le CD physique, il faudra les contacter. Mais en tout cas, écoutez ça c'est des groupes qu'on veut, c'est des groupes qui sentent la sincérité. Donc Vice et Ral, qui font qu'un seul mot en français, mais là ils l'ont séparé en deux mots. Oh. Voilà. Allez, on s'écoute ça, on découvre ça avec le titre.
0: Avec le titre Combat.
1: Allez, c'est parti, à tout de suite.

0: Et oui, c'est du boulot, voilà. Je sais pas pourquoi je dis ça d'ailleurs, parce que ça n'a rien à voir avec.
1: Si, c'est la radio, hein, c'est pareil.
0: Et oui, c'est du boulot, c'est du boulot.
1: Alors, qu'est-ce qu'on vient de s'écouter dans Metal from the Crypt? Si vous nous rejoignez, on est en direct.
0: Bah, je sais plus, moi, tu m'en poses des questions.
1: On va te massacrer, non?
0: Hein, bah ouais. Et ben, c'était Massacra de l'album Signs of the Decline. On a écouté le morceau Full Frontal Assault. Donc Massacra,
1: culte. Groupe culte de l'extrême français.
0: Groupe culte de l'extrême français, voilà, qui a officié de 86 à 97 en Île-de-France avec un death thrash. Et on a le batteur Mathias Limmer qui est décédé malheureusement en 2023. Et on a aussi Fred Duval au guitare qui est décédé en 97 et qui faisait aussi des vocales dans le groupe Zéro Tolérance qui était de l'Indus Thrash. Voilà pour l'anecdote.
1: Et oui, et il faut savoir que donc là tu as parlé d'un batteur qui a joué avec eux après. Il faut savoir que le batteur original, il est en train de tourner en ce moment avec, on va dire, un tribute à Massacra, mais c'est le batteur original qui a enregistré Final Holocaust et
0: Enjoy
1: the Violence. C'est même lui qui éditait ses batteries avant de rentrer en studio, qui écrivait les paroles en plus.
0: Ouais, et donc, c'est avec Stéphane Boreas qu'ils font.
1: Non, c'est avec Moreno Grosso.
0: Ah oui, on lui passe le bonjour s'il nous écoute.
1: Exactement, et ça, voilà, ça tourne. Pour ceux qui n'ont pas vu Massacra comme moi à l'époque, j'étais trop jeune, voilà, et j'habitais pas en Île-de-France, voilà, donc je pouvais pas aller les voir. Donc voilà, ça c'est cultissime, hein, et ça a été signé chez Century Media, il faut le rappeler. Il jouait aussi derrière ce qu'on appelait le rideau de fer à l'époque, où c'était pas encore commun. Il jouait donc en Pologne, en Russie, où il devait payer des droits de douane sous le manteau à des. Enfin, il y a des histoires là-dessus. Ils ont eu les couilles d'aller. C'est pas comme maintenant où tu es sur YouTube où t'as Mappy, enfin t'as ton GPS. Hein, ils allaient avec la carte dans les mains. Ils savaient pas s'ils allaient pouvoir remplir leur bagnole. Franchement, bravo eux, parce que c'est eux qui ont. C'est d'ailleurs eux, faut savoir, qui ont eu la première cassette avec une vraie impression couleur dans l'extrême. Voilà.
0: Ok.
1: Voilà, faut toujours se rappeler de ça. Alors, on va se retrouver. Si vous vous souvenez pas aussi du groupe qu'il y avait avant Massacra, c'était Visceral. Hein, on leur fait un gros bonjour.
0: Et ça s'écrit Vis.
1: Un
0: 8.
1: Et. C'est E, c'est le symbole du 8, c'est le E.
0: Ah oui, d'accord, c'est que. Ah oui, non, je pensais que c'était un 8, la manière dont tu l'as écrit.
1: On va revenir à Rock à Bloc numéro 7, où on était samedi dernier. Hein, et des gens aussi qui écoutent la radio qui y étaient, qui nous en parlaient. Donc, juste avant de continuer sur les trois derniers groupes, la mascotte s'appellerait Eddie Junior. Aussi je vais rappeler qu'on a vu des icônes du coin, on va les nommer, les groupes des gens qu'on a vu, parce que ça c'est cool. Alors il y avait les mecs de, on a vu un ancien de Asylum Motel.
0: Ouais.
1: Il y avait le bassiste de Decays que j'ai vu de loin. Il y avait les trois quarts du groupe Hannibal qui étaient là. Donc nous on a parlé qu'à un, mais j'ai vu deux autres de loin.
0: Voilà. Alors on a parlé avec Jérôme. Alors attention, lequel des trois?
1: Fred, voilà. F-R-E-D, pas Freud, attention, je vais me faire disputer.
0: Voilà, ouais, bah, qu'on croit souvent en concert d'ailleurs. Voilà,
1: et qui nous écoute aussi en podcast. Il y avait aussi le batteur de Nasty Lies, de C'est nous qu'on est là et tout ça, qu'on a vu. Il y avait aussi les gens du nouveau groupe qui va bientôt sortir une démo, Extinct Band, avec donc Luc de Decays qui sera à la basse et donc Adrien qui était un ex à l'Asylum Hotel qui sera à la guitare. Il y avait aussi donc du coup le guitariste et batteur de Naquadria aussi, on va passer tout à l'heure pour saluer ça. Donc bravo au groupe qui sont plus déplacés que d'habitude.
0: Voilà, les gens des autres festivals aussi.
1: Ouais, donc les chercheurs de Noise qu'on a croisés, qu'on a vu en interview, ça faisait plaisir de les revoir. Rock and Vic était aussi ici. Plusieurs petites assos. Donc c'est bien, il y a tout le monde joue le jeu.
0: Il commence à se passer des choses en Vendée, c'est bien.
1: Mais c'est bien, soutenez-vous tous, parce que bon, c'est bien, mais on n'y est pas encore. Donc,
0: Oui aussi. Merci au Rockablock de jouer le jeu et d'avoir fait la pub pour Vendémoniaque, pour leur concert d'octobre, je crois, prochain.
1: Ils l'avaient fait.
0: Ouais, parce qu'il y avait carrément
1: un petit stand, une affiche.
0: Il y avait une affiche qui était collée contre le bar. Moi, quand j'y suis allé, j'ai reçu un flyer.
1: Ouais.
0: Mais il y avait sur le bar, ils avaient carrément mis une affiche avec le concert du mois d'octobre de
1: Vendémoniaque.
0: De Vendémoniaque.
1: Donc, on parlera de toute façon de ça.
0: Ouais.
1: Allez, on retourne sur le Rock à Bloc. Donc, The New Roses, groupe allemand de Wiesbaden. C'est le groupe qui a eu le plus d'influence devant lui. C'est le groupe le plus pro de la soirée, qui a été pro dès le début. Donc, ça s'est vu direct. Donc, les lights, l'ingé son, on va pas faire le machin. Flying V, Les Paul, voilà, on est dedans. On est dans le hard rock à l'ancienne, mélodique. C'est entraînant, il y avait des solos à foisson, des seuls groupes qui a fait des solos à l'ancienne, comme j'aime. Donc on leur dit, hein, c'était le groupe le plus populaire de la soirée, je crois que c'est eux qui ont vraiment le plus de monde devant eux. Très bon son quasiment dès le début, il y a que les solos qu'on n'entendait pas trop. Il y a même une chanson, une love song, voilà, ça c'est cool. Et en plus c'est un groupe qui a rassemblé des gens qui n'écoutent pas ça d'habitude, qui étaient devant la scène. Donc j'ai vu des fans de hardcore, j'ai vu des mecs du new metal qui étaient là en train de regarder, qui sont restés tout chauds, donc bravo. Donc ça a peut-être captivé les gens. Il y a une cover du morceau Keep on Rocking in a Free World, donc un morceau de Neil Young, hein, pour ceux qui ne le savent pas. Il y avait des harmonies vocales à trois voix. Alors moi, ce qui me faisait rire, c'est que pendant les speeches, il parlait. Vous voyez, on voyait pas qu'il avait l'accent allemand, le mec.
0: Non, ça allait.
1: Tu écoutes Primal Fear quand il parle anglais, tu vas le voir. Et les trois quarts du public, ce qui me faisait rire, c'est qu'ils comprenaient pas ce qu'il disait en fait, le chanteur. Donc oui. Et puis à côté, ouais, bah, qu'est-ce que t'as dit, enculé. Enfin, j'entendais, ouais, raconte-la toi. Ouais, j'ai dit, bah oui, je pense que tu comprends rien, mon petit garçon. Ce qui était à côté de moi, pour un moment, j'ai dit, putain, c'est pas possible. Hein. Il devait avoir le syndrome de la chaise vide en cours d'anglais, parce que c'était pas très difficile ce qu'il disait.
0: Le syndrome de la chaise vide.
1: Voilà. Le chanteur est carrément descendu dans la fosse aussi.
0: Mais c'est bien d'avoir des groupes étrangers. En plus, il y a eu deux groupes étrangers dans la soirée. Quoi.
1: Ils ont fait des super vidéos d'ailleurs sur leur site. J'ai eu en suggestion du Rock à Bloc bien filmé. On voit même le chanteur au milieu et t'as des super plans parce qu'ils font la tournée des festoches en ce moment dans l'Europe. Et Rock à Bloc a été très bien mis en valeur. Donc, ça, c'est bien pour vous, en tout cas, les gars et les filles de l'association. Voilà, que si vous voudriez ajouter à ça.
0: Non, moi j'ai trouvé que c'était. C'était catchy et efficace, voilà, super voix. En plus, il s'est pas démonté, il a été chanté dans le public avec son micro HF. J'ai pas mal bugué sur le guitariste de gauche parce qu'il me faisait penser à quelqu'un qui a un studio d'enregistrement
1: dans le coin.
0: Bon, je pense que c'est le groupe que j'ai préféré de la soirée.
1: C'est un groupe qui a rassemblé, tout du moins.
0: Voilà, c'était pro. Et je me rappelle excellente chanson sur laquelle ils ont fini, Down by the River, si je ne dis pas de bêtises. Et je crois que c'est le titre qu'on avait passé. Donc quand Jérôme et Cyril de Rock à Bloc sont venus
1: la semaine dernière.
0: Voilà, je crois que c'est ce morceau-là qu'on a passé et ils ont fini avec celui-ci et qui était vraiment un hit.
1: Il y a des super photos en tout cas de l'ambiance qui sont sur les réseaux sociaux de Rock à Bloc. Donc allez voir ça. Il y a des super vidéos aussi du groupe. Hein. Vous allez voir, vous reconnaîtrez peut-être. Et si vous voulez aussi voir la tête de Coco qui vous apparaît juste avant, vous allez sur le site et vous allez le voir deux trois fois devant la scène, dont une fois à côté d'une star de La Roche-sur-Yon. Voilà. Après, on est passé à Blooming Discord. Donc moi, ça a été mon deuxième groupe préféré. Donc les deux à la suite, en fait. Alors par contre, faut avoir la culture un peu grungeos alternatif, hein, très grungy alternatif. C'était un quintet, donc cinq musiciens. Ce que j'ai retenu dès le départ, c'est que le chanteur avait une super voix. Et il faisait même des voix screamées. Voilà, il y avait une voix pour le style adaptée, géniale. Il y avait quelques solos en plus, ce qui est un peu rare dans ce style. Donc ils étaient un peu comme Pearl Jam, j'en parlais au début, qui font aussi des solos. Il y a eu une grosse session headbanging du public en harmonie avec le groupe là pendant quelques morceaux, donc c'était bien cool.
0: Ouais, bah disons qu'ils avaient des passages carrément slam death ou voilà quoi, vraiment beat down où là tout le monde headbangait en même temps.
1: Voilà. C'était très carré. Ils étaient de Marseille, on le rappelle. J'ai pas ressenti trop l'accent.
0: Non, je me suis fait la réflexion aussi. Ouais, pas d'accent marseillais plus que ça.
1: Voilà, les Icos avaient du charisme. Il y a eu quelques influences aussi néo-métal, hein, je l'ai pas dit. On voit qu'ils écoutent un peu de tout. Ils ont grandi. Leurs influences, c'est 90-2000, hein, je dirais, hein, début 2000. Alors, il y a eu le premier Wall of Death de la soirée. Bon, vous savez ce que j'en pense. Hein, voilà, Wall of Death, j'en peux plus. Mais voilà, ça fait bouger les gens. Voilà, je dois être trop vieux. Coco, t'as pas été dans le Wall of Death, toi ?
0: Non, c'est pas plus mon truc que non, ça. Mais
1: on poussera avec Benoît.
0: Bah, après, moi, je suis content de jouer quand les gens s'éclatent à faire Moi, je suis content. Voilà, les gens passent un bon moment, ils s'éclatent.
1: Je recule juste moi quand ça arrive.
0: Y a pas de voilà. Comme a dit d'ailleurs, je crois que c'était sur ce groupe-là, le chanteur, voilà, s'il y a quelqu'un qui tombe, vous le relevez.
1: Ça
0: reste dans la bonne ambiance.
1: Mais c'est super groupe, franchement, très bonne découverte. Hein, franchement, Blooming Discord, c'était vraiment bien. Même ils avaient leur logo était sympathique là qu'on avait sur les.
0: Côtés.
1: Voilà, donc j'espère qu'ils ont bien vendu du merch, c'est cool. Après, peut-être que tu veux rajouter quelque chose.
0: Non, c'est bien résumé.
1: Alors après il y avait Expello, donc du metalcore comme c'est mis sur le Flyos. Moi je crois que c'était espagnol comme un con et aujourd'hui je me suis réveillé, oui ils étaient suisses parce que je dis tiens c'est une espagnole elle parle un peu français. Ben non en fait la chanteuse c'était donc avec une chanteuse.
0: C'était des Suisses allemands non ?
1: Voilà, oui ou je ne sais pas de quel pays.
0: Je crois que c'était des Suisses allemands.
1: Pareil ils tournent un peu dans les fêtes en ce moment. Ils sont de Zurich hein, d'ailleurs donc oui Suisses allemands. Alors il y avait même là des coups de drum bass des fois, hein, je pense.
0: De sub,
1: voilà. Il y avait donc la chanteuse qui chante super bien en clair d'ailleurs. Et qu'alternait donc voilà c'était le public est plus resté que je pense que les années précédentes sur le dernier groupe.
0: Ouais.
1: Bon c'est un peu vidé mais je pense qu'ils sont un peu plus restés ouais.
0: Bah moi ça a été ça a été mon coup de cœur. Je dirais qu'après The New Roses c'est le groupe que j'ai préféré en deuxième quoi.
1: D'accord.
0: Parce que déjà je m'attendais pas à ce que ça soit une fille et puis à ce qu'elle ait autant la pêche quoi parce que bon ils sont montés sur scène, il était déjà il était bien minuit.
1: Ah, hein, puis ils sont arrivés les premiers sur le site, alors tu vois, toute la journée ils étaient là.
0: Donc moi je trouve que voilà, scéniquement j'ai pris une bonne claque. Après que dire des riffs très saccadé, très technique, donc faut aimer ça, mais le charisme de la chanteuse, moi, me faisait penser un petit peu, j'en parlais à Nico, à un groupe qu'on avait vu au Ferrailleur, la Gravity, là, c'était super carré aussi, il y avait une chanteuse, c'était un peu, je sais pas si on peut dire que c'était dans le même délire, mais c'était aussi pro en tout cas, et moi j'ai pris mon pied à regarder ça, voilà, donc après.
1: Ça a fait aussi penser à la chanteuse à Courtney Laplante pour ceux qui connaissent du groupe Spirit Box, voilà, américain. En tout cas, on n'est pas resté jusqu'au bout parce qu'on est des vieux, mais on était là dès le début, hein, faut même le dire.
0: Bon, on a vu au moins les trois quarts du concert. On est parti un petit peu avant la fin, mais.
1: Mais voilà, encore une belle édition, donc on attend de voir l'édition 8 et aussi surtout moi j'aime beaucoup aussi les winter, ça c'est cool franchement. Où il y a des groupes du coin, où on est en salle, ouais c'est cool. Ah, c'est un petit tremblement de terre.
0: Non, c'est moi.
1: Ah, c'est vous. Ah, ouais, c'est avec moi. Quoi ? C'est avec le levier ou la pachole ? Voilà, mais au moins la Blooming Discord comprendront ce qu'on dit. Donc c'est une belle édition en tout cas, il n'y a rien à redire sur cette édition.
0: Ce que je dirais moi sur cette édition, c'est que de toutes celles qu'il y a eu, c'est niveau programmation, c'est celle que j'ai préférée.
1: D'accord.
0: Parce que quasiment tous les groupes m'ont parlé. Alors que d'habitude, il y avait des groupes qui me parlaient moins, voire pas du tout, enfin au moins un ou deux, ce qui est normal quand on fait des affiches éclectiques.
1: Ah bah oui.
0: Et là, moi, j'ai pris mon panard sur, sur à peu près tous les groupes, quoi. Donc, je suis vraiment content de cette édition. Voilà. Puis encore, on salue encore leur courage d'avoir. Changé de site au dernier moment avec tout ce que cela engendre.
1: Exactement. Et la prochaine fois, il faudra juste penser aux généreux à garder une part de tartiflette ou de rougaille pour Coco.
0: Voilà. Ouais, non, mais je mangerai pas 1,5 kg chez toi avant. Et,
1: parce qu'il avait l'arme aux yeux quand il est parti quand même. Donc, voilà.
0: Ah, j'avais faim.
1: Donc voilà, merci en tout cas. Et puis on attend de voir la future affiche du Winter. Donc ils vont se reposer entre temps parce que c'est un boulot de fou. Puis c'est pas fini, hein, faut le démontage et tout. Hein, c'est ce qu'on voit pas, le démontage, les comptes, tout le bordel, les réunions du bureau. Et ouais, voilà.
0: En tout cas, ça a marché. Voilà, ouais. Je pense qu'au bar, ils se sont bien fait défoncer aussi. Ouais. Donc tant mieux. Voilà. Comme on disait au début, on n'a pas eu de. Il n'y avait pas de relou.
1: Bon esprit.
0: Ouais, franchement, dans cette édition-là, c'est qu'autant des fois, il y en a toujours un ou deux qui font un peu chier, quoi. Et là, les gens étaient tous cool.
1: Personne t'a rien dit sur tes t-shirts ni rien cette fois. Merde, je suis déçu.
0: Si, j'en ai eu un qui a fait plusieurs fois le tour de ma veste à patch qui comprenait rien.
1: Ah oui, d'accord. Mais dis donc, tu les attires quand même. Hein.
0: Ouais, mais c'est quoi, Brooptoom ? J'ai dit, oh merde, putain, alors là. C'est un sujet du bac, ça, Brooptoom. C'est un nain avec Morgan Atkinson qui font de la musique qui n'a aucun sens en se mutilant.
1: Ils iront voir, déjà qu'ils sachent qui est Morgan, machin. Voilà. Ok, allez, on enchaîne avec un
0: groupe à vous, qui s'appelle Van Zandt.
1: Ouais, qui pourrait être un hit de l'été. Alors, c'est une masterpiece de Lauer, cet album, qui a été chanté donc par Johnny Van Zandt en 1985, qui est maintenant l'actuel chanteur de Lynyrd Skynyrd, mais depuis très longtemps, il est chanteur. C'est le frère du chanteur originel qui s'est tué d'ailleurs. Alors, ce monument mélodique qui s'appelle Van Zandt, aussi l'album, est clairement son meilleur album. Il a fait plusieurs disques solo, dont avec quelqu'un de sa famille il y a plein de temps, mais on est loin de ce niveau-là. Les titres Lonely Girl, She's Out With A Gun sont des véritables hymnes d'Auer. Dépêchez-vous de vous le procurer ou de le mettre dans vos playlists si vous avez Spotify. S'il est dessus, ça se trouve il est pas dessus, je dis peut-être des conneries parce qu'il y a plein d'aller, tout n'est pas sur Spotify. C'est la bande son parfaite pour votre été, cet album, vous allez voir, c'est du génie. Pour moi, c'est dans les 20 meilleurs albums d'Auer de tous les temps. 20 ans, il commence à être rare l'album en CD, donc dépêchez-vous de le commander en tout cas. Et on s'écoute ça avec le morceau. C'est...
0: You've got to believe in love.
1: Ouais, alors voilà, tu dois croire en l'amour, pas comme nous. Allez, c'est parti.

0: Et voilà, voilà, on était un petit peu pointu, on était sur un groupe de black un peu obscur qui s'appelle Ashen Light, donc c'est russe et ça a été formé en 97. L'album qu'on a écouté est de 2003, mais c'est écrit en cyrillique. Alors, je peux essayer de vous dire le titre. Vsostradani Kodverjenim. Voilà. Donc, je pense que ça vous parle complètement.
1: Ça veut dire quoi?
0: Je sais, alors si, je l'avais demandé en plus à l'époque à un russe qui faisait de la boxe avec moi et il m'avait dit que ça voulait dire à tous ceux qu'on a perdu ou je crois que c'est quelque chose comme ça. Voilà.
1: Ah oui, à tout le monde, à tous mes amis, c'est ça, non? En fait, il a repris les paroles en russe de Dave Mustaine.
0: Ouais.
1: Ok, vous êtes dans Metal from the Crypt si vous nous rejoignez. Si t'avais peut-être pas fait l'historique du groupe.
0: Pardon?
1: T'as fait l'historique du groupe, si? T'as dit qu'ils étaient de Russie, mais c'est de quelle année?
0: Bah, c'est de. Si je dis de 2003.
1: Ok.
0: De 2003, ouais.
1: Ok. Eh bien, on va enchaîner sur un groupe du coin dans Metal from the Crypt, parce qu'il nous reste plus que quasiment 20 minutes. Pour les remercier d'avoir été à Rock à Bloc, voilà, les groupes voilà, qui se déplacent, on leur fait une lumière. C'est La Quadrilla avec son album Machine, sorti en 2020. Ce groupe du pays lyonnais s'est créé à la fin des années 2010. Avec désormais dans le groupe l'ex-batteur de Process, pour les plus vieux qui ont connu ça, hein. Ils étaient deux frangins dans Process, on en avait passé dans une des premières émissions de l'histoire du métal en Vendée, si vous voulez savoir ce qu'était Process, vous pourrez écouter un morceau. Et donc il y a aussi un des guitaristes d'Hannibal, donc un des J, voilà.

0: Et il y a du DJ, deux frères, je savais pas qu'ils étaient frères, Gat et Matt. Il y a aussi sur ce titre un girl power avec Mathilde Lucas qui fait des voix de des vocaux féminins en fait, bien orientalisant aussi la chanson, voilà. Alors Nakodria, j'avais pas fait gaffe, mais à l'origine le nom c'est le nom d'un minerai qui est dans la série Stargate SG-1. J'ai pas regardé cette série donc je pourrais
1: pas. Ah oui d'accord, je vois à peu près.
0: Ouais. Avec MacGyver qui était dedans, je sais plus le nom de la, je sais plus le nom de l'acteur, mais c'est MacGyver. Vous pourrez vous procurer l'album et t-shirt sur nakodria.bandcamp.com. Soutenez vos groupes du coin parce que c'est pas assez fait, et voilà, on vous donne l'occasion chaque semaine d'en écouter des groupes de chez nous comme les choux. Allez, on écoute donc ce titre orientalisant avec Mathilde Lucas à la voix, c'est donc Nakodria, l'album Machine
1: avec le titre Gypsy Core.
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0: Et voilà, on vient de s'écouter du
1: nouveauté nouvelle.
0: Une nouveauté nouvelle du hard rock. Du thrash crossover hardcore de New York. Voilà, c'était Cro-Mags avec donc le titre Wired for Chaos. Voilà, extrait de l'album Wired for Chaos qui sort là. C'est une nouveauté. Donc c'est ils ont commencé en 80 à faire leur thrash hardcore new-yorkais.
1: Plus hardcore, hein. Ils sont connus plus pour être hardcore.
0: Ouais, ouais. Et on peut souligner dedans qu'il y a à la guitare Rocky George qui a joué dans Suicidal Tendencies aussi.
1: Voilà. Ouais, c'est un très bon guitariste dans Suicidal. Ouais.
0: Donc voilà, en espérant que vous ayez aimé. Voilà.
1: C'est sorti le 3 juin 2026. Voilà. 3 juin 2026. Il y a beaucoup, là, il n'y a pas trop de sorties jusqu'à la fin août. Donc vous pouvez, si vous voulez acheter des albums, aller dans les magasins ou sur internet, commander des trucs qui étaient avant. Hein. Et il y en a qui achètent que des nouveautés. Non, il y a des super albums qu'il faut, genre le Van Zandt ou d'autres trucs qu'on a passé avant. N'hésitez pas à vous les procurer pour votre discothèque, comme on dirait. Si vous avez loupé, on est dans Metal from the Crypt, hein, ceux qui nous rejoignent tout juste à radio en direct. Et si vous avez loupé le live report du Rock à Bloc, vous pourrez écouter dès demain le podcast. Voilà, on vous dira quand est-ce qu'il va être mis en ligne, ou vous scrutez demain sur le site de graffitiradio.fr ou vous vous ajoutez sur la page Metal from the Crypt officielle sur Facebook, comme on dit en vendant. On dit pas Facebook, on dit Facebook ici. Donc voilà, alors on va s'écouter encore un Girl Power là, parce qu'il nous reste plus que 12 minutes en votre compagnie. Girl Power qu'on n'avait pas passé depuis un petit moment, qu'on avait reçu en nouveauté nouvelle il y a 2 ans. On va s'écouter du Bulveria. Donc le nom du groupe, il est tiré de celui d'un petit oiseau à poils sombres. C'était formé en 2010 à Auch dans le département de Yannick Gers, donc du Gers. Voilà.
0: Ouais. Je te le fasse voir, mon petit oiseau aussi. Il a du poil noir aussi.
1: Ouais, il a du poil noir, et puis ouais. Il a été élevé dans le Gers, ouais, à Auch.
0: Ouais.
1: Je sens, c'est vrai que j'y pensais pas, mais la blague de merde. Ah, vas-y, comment il fait Auch à Auch. Faut que je prenne des vacances, je pense. Alors, Bulveria avec un W, hein, ils sortent leur album éponyme en mars 2024, celui qu'on va vous diffuser d'ailleurs. Hein. Alors, Girl Power avec Ivy Brizard au chant. Alors, félicitations à elle, parce que j'ai vu qu'elle avait eu un diplôme de chant là, sur les réseaux sociaux. Là. J'ai regardé un peu les membres du groupe. Donc, bravo, hein, je crois qu'elle a lancé son activité, donc c'est pas mal. Ça, c'est pour les fans, ce groupe, il est pour les fans de Scarf, Gojira, Acrid, aussi les fans de Jens, d'Experimental. Et ce qui est bien, c'est que Ivy, donc la chanteuse, est excellente dans plusieurs registres de voix. Donc on va s'écouter Bulveria avec l'album qui s'appelle Same.
0: Mais bah oui, il s'appelle Bulveria. Hein.
1: Voilà, et il est toujours disponible, hein, si vous voulez écouter, même sur leur site, sur leur Bandcamp, sur MNO eShop, allez voir tout ça. Et soutenez la scène française, c'est important. Donc je sais pas s'il fait hoche à hoche, mais il va faire hoche dans l'écouteur en écoutant
0: le titre Violence.
1: Allez, on écoute ça, et puis à tout de suite.

0: C'était Bulveria.
1: Et ouais, c'était bien cool.
0: Voilà, groupe de Auch, on le rappelle, dans le Gers. Voilà. Et là, on va s'écouter peut-être un dernier titre.
1: Un petit dernier, ouais.
0: Alors, on va faire l'historique. On va rappeler que la semaine prochaine, c'est émission avec un nouveau duo, avec Seb de la Collecte. Il a une émission. Il a deux émissions, je crois, lui, non?
1: Non, je crois qu'il en a qu'une, mais il passe deux fois par semaine.
0: Oui. D'accord, ok, ça doit être ça.
1: C'est diffusé deux fois par semaine. Voilà, ouais. C'est une fois tous les mois.
0: Il est en vacances, lui, avec son émission en ce moment?
1: Non, il était en train de préparer. Non, je pense pas qu'il soit en vacances.
0: J'entendrai ça la semaine prochaine, donc voilà. Et ben, on se retrouvera, nous, dans un mois et une semaine, à peu près,
1: voilà.
0: Je sais que c'est dur quand on revient de vacances, c'est chaud. Moi, quand j'étais revenu de Los Angeles pour refaire l'émission d'après, là, c'était moitié déphasé par le jet lag, le décalage horaire. Donc voilà, pour finir sur cette émission en direct, on rappelle donc qu'il y aura le podcast demain sur graffitiradio.fr. Mais sans regarder mes notes, on va finir sur un groupe du coin par Cavapun, qui avait joué à Rockablock l'année dernière en deuxième. C'est un groupe d'où je suis originaire, donc le canton de Pouzauges, enfin à côté de Montsirène, ils sont originaires. Ils avaient sorti un EP avant celui-là. Là, c'est le EP, il s'appelle Hasta Luego, de
1: ce nom,
0: avec une pochette bien sympathique. C'est du punk sans fioriture, chantant en français. Il y a même un morceau où il parle de son chien, Gali. Il y a aussi le morceau où il parle, j'ai écouté tous les été dernier, donc je connais par cœur. Il parle aussi de ses enfants. Voilà.
1: Il y a un morceau qui s'appelle RAB aussi, comme Rockablock peut-être.
0: Ouais, non, c'était. merde, il faudrait que je réécoute. Non, ça veut pas dire ça. Rien à.
1: Ok, ouais, j'ai compris.
0: Wonk. To wonk. Wonk on. Je sais pas si vous savez ce que ça veut dire, mais bon, vous verrez bien. Eh bien, on va se quitter là-dessus. Un dernier message de Coco. Tu leur dis à la semaine prochaine, du coup.
1: Je vous dis à la semaine prochaine. Voilà. Et je vous fais des bises, parce que je vous aime.
0: Voilà. Allez, à un de ces quatre. Salut, bonne écoute.
1: Ouais.

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